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Bonjour, bonjour à tous. Les feux de forêt à la une, un incendie s'est déclaré ce jeudi après-midi dans le Gard, à Millau cette fois. Au moins 60 hectares ont brûlé. Un canadair et des hélicoptères bombardiers d'eau sont mobilisés. Entre l'Hérault et l'Aude, l'incendie est lui maîtrisé ici. Plusieurs habitations ont brûlé dans le secteur de Narbonne. Laurent Nunez est attendu dans l'Aude ce vendredi. Les flammes continuent, elles, de progresser dans les Pyrénées-Orientales, dans le secteur de Canet-en-Roussillon, où 3000 personnes ont été évacuées. À la canicule de retour ce week-end, le plan Orsan 3 est maintenu, explique le Premier ministre. On n'attend pas le même pic de chaleur, mais les indicateurs restent en surchauffe. Météo France n'a pour l'instant placé aucun département en vigilance rouge canicule. Dans l'actualité aussi, trois nouvelles plaintes déposées contre Patrick Bruel, le chanteur déjà mis en examen pour viol et agression sexuelle. Ces deux plaintes concernent des viols et une nouvelle agression sexuelle sur mineurs. Les interpellations d'animateurs dans le périscolaire, elles continuent. Un homme qui officiait dans une école maternelle de Saint-Cyr-l'École dans les Yvelines a été appréhendé et placé en garde à vue. Il est accusé d'agression sexuelle sur plusieurs enfants selon le parquet de Versailles et les informations du Parisien. Au Venezuela, un blessé extrait des décombres une semaine après les deux grands séismes qui ont secoué le pays. L'homme est âgé de 43 ans, il se trouvait sous les débris de son immeuble. Près de 50 000 personnes restent portées disparues à travers le pays. Les sports pour finir, l'Espagne qualifiée pour les huitièmes de finale après avoir battu l'Autriche 3-0. L'Aurora poursuit son chemin en Coupe du Monde. Et puis à Wimbledon, Arthur Hinderknecht toujours en lice. Le Français affrontera Djokovic ce vendredi après-midi. C'est le seul tricolore toujours dans la compétition. Arthur Fils a été, lui, éliminé en 4-7 contre l'Italien Berrettini. Valentin Royer a perdu en 3-7 sur le second tour face à Alexander Zverev. Adrian Manarino

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1: Très belle matinée avec nous, c'est Laure FM, la radio Lorraine, il est 6h. Il y aura Teddy Swims et on écoutera les Black Eyed Peas.
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1: 6h, le flash local avec Marco. Bonjour Marco.
3: Bonjour Joanne, bonjour à tous.
1: Un trafic de migrants démantelé dans les Vosges.
3: Des faits qui se sont produits à Épinal et c'est d'ailleurs là que le passeur de migrants syrien a été interpellé selon le parquet. Âgé de 36 ans à la tête de ce trafic illicite, il a été placé en détention provisoire. Selon les derniers éléments, près de 600 migrants auraient bénéficié entre 2021 et 2025 de ce réseau dirigé depuis la commune spinalienne. Il faisait voyager notamment des personnes de nationalité syrienne depuis leur pays d'origine jusqu'en Guyane française avant d'aller s'installer en métropole. Les forfaits de transfert avoisinaient les 1000 dollars. L'homme à la tête du réseau sera jugé le 3 septembre prochain. Un jeune de 15 ans retrouvé mort à son domicile. Macabre découverte qui a été faite dimanche dans sa propre chambre au domicile familial de Gorcy en Meurthe-et-Moselle. Selon les derniers éléments et l'autopsie notamment, le jeune homme de 15 ans serait mort par syndrome asphyxique. Une inhalation de substances toxiques n'est donc pas exclue. L'enquête sur place suit son cours. Des coups de feu et un homme blessé à Nancy. Mercredi, un client assis en terrasse rue Saint-Nicolas a été touché suite au tir lancé par un groupe d'environ 6 personnes. D'après les premiers éléments de l'enquête, l'homme touché serait une victime collatérale. 4 personnes nées entre 1999 et 2007 ont été interpellées, placées en garde à vue. Leur motivation reste pour l'heure inconnue. Une enquête a été ouverte sur place.
1: La vente de ventilateurs et climatiseurs vire à l'émeute dans plusieurs magasins Lidl de la région.
3: Et ça ne vous aura certainement pas échappé, vu le nombre de vidéos qui circulent actuellement sur les réseaux sociaux. En tout cas, 200 000 appareils étaient promis par l'enseigne, mais la demande était bien trop grande. De nombreuses bousculades et des bagarres ont été recensées un peu partout en France. En Lorraine, on n'a pas échappé au phénomène avec des bousculades d'agression, notamment à Landres, Oudemont, Toul et à Mont-Saint-Martin au nord du département de la Meurthe-et-Moselle. L'enseigne qui avait prévu un renfort de sécurité a réagi juste après ces faits, rappelant, je cite, qu'elle déplore les incidents intervenus dans ses magasins.
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1: Allez, 6h02, un petit tour du côté de la météo.
3: Rien à signaler de particulier, hormis un grand soleil sur l'ensemble de la région et 26 degrés pour les maxis.
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1: On est là, fidèle au poste, on vous accompagne. Nous sommes vendredi aujourd'hui, on attaque la dernière édition de cette semaine. Alors c'est même la dernière édition
2: de la saison.
1: De la saison, voilà. Après,
2: on sera en vacances. Hein.
1: On sera un petit peu en vacances. Oui, on sera en vacances. Chacun notre tour, et puis on viendra bien évidemment vous retrouver un petit peu à l'antenne, mais en version un petit peu summer. Voilà, en version un petit peu été. Donc la dernière du Réveil Nord FM, la photo est postée si vous voulez venir la commenter. Eh bien, on vous attend Facebook et Instagram officiel Nord FM. On dévoile un truc.
2: Voilà.
1: Voilà. Je dis rien.
2: On s'est fait tout beau pour vous.
1: Voilà. On s'est fait tout beau. Oui. Sur nos réseaux sociaux. Officiel, Nord FM, et rien n'est retouché. C'est ça le truc. C'est, tout est naturel. Facebook et Instagram, officiel Nord FM. Allez faire un petit tour. 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Vous avez envie de jouer avec nous, le dernier rewind également de la saison, et là on est sur une formation. Donc je vous rappelle que le disque tourne à l'envers, à vous de retrouver en tout cas l'interprète, chanteur, chanteuse ou groupe, et là on est vraiment sur un groupe, écoutez bien. Alors, quelle est cette formation que nous recherchons? Alors, pour vous aider, je vais vous dire, c'est un groupe qui nous vient de Las Vegas. Je pourrais dire ça.
2: Ouais.
1: Ça vous dit pas grand-chose forcément de
2: non,
1: plus.
2: Non, il y a un dragon dans le groupe.
1: Il y a un dragon.
2: Il y a un dragon.
1: Tu as déjà vu?
2: Non.
1: Bon.
2: Bah, ce qui se dit,
1: c'est ce qu'il dit. Ah oui, c'est une légende, ouais. Bah, allez-y. Voilà, vous avez une heure et demie pour envoyer vos réponses. Hein. On espère avoir un max de réponses aujourd'hui pour cette dernière du Réveil Nord FM. Facebook et Instagram officiel Nord FM. Vous envoyez prénom, ville, numéro de téléphone, plus votre réponse. Donc, il y a les réseaux sociaux, mais également le WhatsApp 07 59 61 74 64. Un summer ritual à gagner. 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Bonne chance. Les Black Eyed Peas qui arrivent avec Rock That Body. Et Teddy Swims également. Ça, c'est pour tout de suite. Et puis, on fera un point sur l'éphéméride. Restez là.
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1: Allez, 6h13 les amis, un petit tour sur nos réseaux sociaux. Tiens, un petit coucou à Nadège, à Dom, à Céline, Stéphanie, on a Floriane, Frédéric, Laura, Nathalie, Aurélie, Caroline, Elisabeth, on a Benjamin, on a Pauline qui viennent de vous retrouver sur nos réseaux sociaux officiels Leur FM.
2: Alors moi, voilà. Je comprends pas pourquoi vous rigolez sur la photo. Qu'est-ce qui vous fait rire?
1: D'habitude, c'est des pouces et des cœurs, là, c'est des smileys, là, enfin, qui... Enfin, c'est pas très cool ça. Photo 100% naturelle.
2: On a juste
1: le décor qui est magnifique. Après le reste, je vois pas pourquoi vous moquez. Bon, on souhaite une bonne fête au Thomas aujourd'hui, journée mondiale sans sac plastique. On souhaite un bon anniversaire. On en a pas mal. On a Kenji qui fête son anniversaire. Kenji Girac, 30 ans, Vincent Lacoste, 33 ans, Tom Cruise, 64 ans aujourd'hui pour Tom Cruise. Eh oui, on a Michel Polnareff, 82 ans pour Michel Polnareff, Elie Chouraki, 76 ans, et on a Eddie Mitchell, il a aujourd'hui 84 ans.
3: J'écoutais le...
1: Non mais des fois vaut mieux juste la musique.
2: Des fois vaut mieux. Non, c'est très bien. J'aime bien les yeux Montalo, c'est le meilleur qu'il ait fait pour.
1: T'aimes bien les yeux Montalo?
2: Ouais, j'adore. Ce titre-là, je trouve.
1: D'accord, ok. Les autres sont nuls, mais celui-là est bien. Ouais, les yeux Montalo. Non, mais il en a fait plein. Hein, voilà, ça c'est sur la route de Memphis.
2: Gros classique
1: en tout cas d'Eddie Mitchell, 84 ans, et puis un bon anniversaire à Roland McDan également qui fête ses 77 ans aujourd'hui. Et puis bon anniversaire à vous. Si c'est le cas, dans quelques minutes, j'ai Oria qui arrive avec Soirée Mondaine, Rouennaise, la camisa negra, puis on fera un point sur vos conditions de circulation.
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2: À 6h20, ralentissement déjà sur le secteur de Volmerange-les-Mines. Vous êtes sur le réseau secondaire en provenance de Kampfen. Ça coince sur la 31 depuis Thionville-et-Lange, direct sur la frontière. Ralentissement également entre Roussy, le village et Frisange. Et puis on a des ralentissements également sur le secteur d'Audin-Le Tiche. À l'heure actuelle, soyez prudents.
1: On parlera de ce gagnant du loto qui a laissé filer un jackpot de 13 millions d'euros. On en parle tout à l'heure. Avant ça, on va s'écouter Juanes, la Camisa Negra. Et voici Oria. On s'écoute Soirée Mondaine.

0: Allez, 6h26, on est parti. Petite info sur le loto. Il y a eu le tirage du super loto le 24 avril dernier.
1: Ouais.
0: Et ce tirage restera gravé dans les annales pour une raison incroyable. Le gagnant du jackpot de 13 millions d'euros ne s'est jamais manifesté.
1: Aïe, aïe, aïe.
0: Non mais c'est dommage.
1: J'espère qu'il s'en est jamais rendu compte.
0: Je pense que oui, j'espère en tout cas pour lui. Il a laissé expirer le délai légal. En fait, tu as 60 jours pour réclamer en fait ton gain.
1: Mmh.
0: Donc là, c'était jusqu'au 22 juin à 23h59. Alors le bulletin gagnant qui affichait une combinaison simple, hein, 2, 12, 16, 20, 26 et le numéro chance c'était le 2, pouvant correspondre à des dates d'anniversaire, avait été enregistré dans le département de l'Orne. Alors malgré deux avis de recherche officiels de la Française des Jeux, s'ils sont pas comme ça, c'est-à-dire que voilà, tu réclames pas ton gain, eux ils vont essayer de te rechercher quand même.
1: Ouais. Il y a
0: eu une forte couverture médiatique nationale et locale, ainsi que l'ouverture d'une ligne téléphonique dédiée. L'heureux élu est resté introuvable. Alors cette situation exceptionnelle représente le plus gros gain non réclamé de toute l'histoire du loto français, effaçant le précédent record qui était à 8 millions d'euros, ça datait de 2011. J'espère que cette personne ne se rendra jamais compte.
1: J'espère. Parce que là,
0: qu'elle a loupé 13 millions d'euros.
1: Ta vie, elle change quand même là. Donc ouais.
0: Ah bah c'est même pas que ça change là. C'est là tu passes du
1: coq à l'âne.
0: Du coq à l'âne. Donc voilà. En tout cas, c'est passé. Là, c'est officiel. En tout cas, voilà, il peut même plus réclamer son gain, même s'il retrouve le billet, même s'il se dit bon bah allez hop, je vais récupérer mon gain. On a que 2 mois, voilà, pour récupérer un gain, enfin aussi important. Vous avez 2 mois pour vous manifester. Dans quelques minutes, le rappel des titres. Avant ça, on écoute Martin Garrix avec Ed Sheeran. Voici Repeat It.
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0: Martin Garrix avec Ed Sheeran. Merci d'être avec nous vendredi aujourd'hui. Nous sommes le 3 juillet. On souhaite une bonne fête au Thomas. Et on est parti, 6h31, le rappel des titres avec Marco.
1: Et ce jeune homme de 15 ans retrouvé mort à son domicile, la macabre découverte a été faite dimanche dans sa propre chambre domicile familiale de Gorcy. Selon les derniers éléments et l'autopsie, le jeune homme de 15 ans serait mort par syndrome asphyxique. Une enquête sur place a été ouverte. Des coups de feu et un homme blessé à Nancy, c'était mercredi. Un client assis en terrasse rue Saint-Nicolas a été touché suite au tir lancé par un groupe d'environ 6 personnes. L'homme touché serait une victime collatérale. 4 personnes ont été interpellées et placées en garde à vue. Leur motivation reste pour l'heure inconnue. Une enquête là aussi a été ouverte. Enfin, la vente de ventilateurs et climatiseurs qui vira l'émeute dans plusieurs magasins Lidl de la région. Il y a eu de nombreuses bousculades et bagarres recensées, notamment sur les secteurs de Landres, Oudemont, Toul et encore Mont-Saint-Martin sur le nord du département Meurthe-et-Mosellan. L'enseigne qui avait prévu un renfort de sécurité a réagi après ces faits, rappelant qu'elle déplore les incidents intervenus dans ces magasins.
0: 6h32, la météo pour aujourd'hui.
1: Avec du beau, du très beau, même grand soleil sur le centre de la région. 26 degrés pour les maxi, on respire.
0: Bon, est-ce que ça augmente là au niveau de notre petite photo?
1: Ah oui, oh là là.
0: Je regarde. Si vous êtes nombreux à venir commenter notre photo, en tout cas, nous laissez un petit pouce, un petit like, ça fait plaisir.

0: vous êtes nombreux sur Facebook, sur Instagram, à venir nous retrouver. Un petit coucou à Aurore et à Laurent. Facebook, Instagram officiel ORFM. 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Donc soit le chanteur, soit la chanteuse, soit le groupe, et là on est sur un groupe. Hein. Quel est ce groupe que nous recherchons qui nous vient de Las Vegas? Il cartonne. Allez, on va vous laisser 1h10 pour envoyer votre réponse. L'indice de Marco qui va arriver là dans quelques secondes.
1: Imaginez-vous un dragon dans votre quotidien. Imaginez-vous un dragon.
0: Imaginez-vous, voilà. Ça. C'est l'énigme de Marco. Allez-y, Facebook. Mais bien sûr, mais l'année prochaine d'ailleurs, oui.
1: Très
0: c'est celui de chez Wish.
1: Oh, mais même en dessous.
0: Il y a en dessous de ça?
1: Oh, je pense, oui, forcément. Ouais.
0: Bon, allez-y, Facebook et Instagram officiel ORFM, vous envoyez votre réponse, vos coordonnées, nom, prénom, ville, numéro de téléphone. Vous pouvez le faire sur le WhatsApp 07 59 61 74 64. On joue ensemble à 7h50 et on offrira ce beau cadeau avec notre partenaire Inspire Wellness Concept Store à Aigebelval. Dans quelques minutes, Summer qui arrive et on écoutera Diziz et Théodora.
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1: Et on démarre avec les béliers, c'est le moment de vous intéresser à l'amour, aux relations et au mariage ou d'entretenir votre vie sociale. Tant votre dynamisme fera que vous serez très sollicité, vous ne pourrez pas aider tout le monde, même si vous le voulez. Gémeaux, vos rêves peuvent devenir plus facilement réalité si vous acceptez le jeu social environnant. Cancer, un coup de fatigue vous montre la bonne voie, une soirée calme serait idéale, reposez-vous dans votre intimité. Les lions, vous avez besoin de vous détacher de certaines choses. Pour cela, vous décidez de remettre votre propre désir au centre de vos préoccupations. Les vierges, vous voyez les choses d'une façon plus positive et vos proches le remarquent. Balance, apprenez à vous taire. Parfois, tout le monde n'est pas prêt à entendre ce que vous avez à exprimer. Les scorpions, méfiez-vous des vents, climatisation, courant d'air. Protégez-vous du froid de façon générale. Vous y êtes vulnérable. Sagittaire, le moment est idéal pour rassembler, partager et communiquer avec vos proches. Capricorne, beaucoup de sensualité dans l'air aujourd'hui. Profitez-en pour resserrer de doux liens avec votre moitié. Verseau, vous êtes profondément disposé à faire plaisir à votre entourage aujourd'hui. Et on termine avec les poissons. En cette journée, patience, concentration sont en hausse et vous mènent au succès escompté. Belle matinée sur Nord FM.
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1: Le réveil Leur FM. 6h53, vendredi. Aujourd'hui, on espère que vous allez bien. C'est quasiment le week-end. Et nous, on est très très heureux en tout cas de vous retrouver. Je vois que la photo vous inspire un petit peu là, aujourd'hui.
2: C'est vrai.
1: Vous likez, vous partagez et vous mettez des petits smileys qui rigolent, mais je comprends pas pourquoi. Franchement, je suis un peu déçu là-dessus. Beaucoup de smileys qui rigolent. On a l'impression que vous croyez pas ce que vous voyez. C'est bien dommage. On est parti, Marco, on va faire cette petite histoire insolite. Allez. Comme tous les jours à la même heure, on part aux quatre coins du monde. Et là, on reste en France, en Dordogne, du côté de Sarlat. Dans un centre commercial, je ne vais pas citer la marque, le quotidien des salariés et des clients a été un petit peu bousculé pendant quelques minutes. Je te laisse essayer de deviner pourquoi. Qu'est-ce qui s'est passé ?
2: Aucune idée.
1: Petite idée, là on parlait des climatiseurs, il y a eu des histoires similaires avec du Nutella. Oh. Mais ça n'a rien à voir avec ça.
2: Oh, je sais pas.
1: Mais ça se passe dans les magasins, tu vois, il se passe des trucs complètement fous.
2: Je sèche.
1: Alors là, il y a eu une demande en mariage dans un centre commercial.
2: Ça, on en connaît des auditeurs qui sont tombés amoureux dans un centre commercial, on en connaît.
1: Mais là, c'est une demande en mariage.
2: Ah oui. Ah, ça, c'est beau. Oreo fromage devant les Babybel.
1: Il s'appelle Johnny. Johnny. Voilà. Il est employé au rayon boulangerie.
2: D'accord.
1: Donc c'est Johnny le boulanger là-bas.
2: Johnny le boulanger.
1: On l'appelle comme ça. Johnny le boulanger. Il a orchestré une petite surprise pour sa compagne qui s'appelle Laurence. Elle travaille également dans le magasin. Elle est hôtesse de caisse. Ils partagent leur vie ensemble. Ça fait 11 ans. Ils ont deux enfants. Et avec le feu vert de son directeur et l'aide de ses collègues, il a pris le micro du magasin.
2: Kevin est attendu à la caisse. Ses parents sont très mécontents.
1: Non, c'était simplement pour faire sa déclaration.
2: Wow.
1: En live, dans le magasin.
2: Bravo.
1: Avant de rejoindre sa future épouse à son poste pour aller, il s'est agenouillé, il a été près des caisses, il s'est agenouillé, alors totalement pris au dépourvu, la future mariée a rapidement dit oui sous les applaudissements du public. La vidéo de ce moment fort en émotion a ensuite été partagée sur les réseaux sociaux de l'enseigne, tandis que le couple prévoit désormais une célébration intime pour concrétiser cette union. Voilà, c'est passé dans un magasin.
2: La cérémonie, c'est dans quel rayon du coup, la cérémonie?
1: Je sais pas. Ça sera peut-être dans les réserves.
2: Bon, du coup. Rassure.
1: Bon, en tout cas voilà, bon, Johnny, bravo. Johnny le boulanger, voilà, qui a fait sa demande à sa chérie, qui est elle, hôtesse de caisse dans le même magasin. Voilà, il a pris le micro et c'était parti.
2: Ouais, ben, bravo.
1: Bon, allez, bon, restez avec nous dans quelques minutes. On arrive avec Sound of Legend.
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0: Sound of Legend, San Francisco, c'est la radio Lorraine, bienvenue.
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1: Et on retrouve le flash local avec Marco. Bonjour Marco.
2: Bonjour Joanne, bonjour à tous.
1: La vente de ventilateurs et climatiseurs vire à l'émeute dans plusieurs magasins Lidl de la région.
2: Et 200 000 appareils étaient promis par l'enseigne, mais la demande était bien trop grande en métropole. De nombreuses bousculades et bagarres ont été recensées un peu partout dans le pays. Et en Lorraine, on n'a pas échappé au phénomène avec des bousculades et des agressions, notamment dans les magasins de Landres, Oudemont, Toul ou encore Mont-Saint-Martin, au nord du département Meurthe-et-Moselle. L'enseigne qui avait prévu du renfort de sécurité a réagi juste après ces faits, rappelant, je cite, qu'elle déplore les incidents intervenus dans ces magasins. Un trafic de migrants démantelé dans les Vosges. Les faits se sont produits à Épinal et c'est là que le passeur de migrants syriens a été interpellé. Âgé de 36 ans à la tête de ce trafic illicite, il a été placé en détention provisoire. Selon les derniers éléments communiqués par le procureur de la République d'Épinal, près de 600 migrants auraient bénéficié entre 2021 et 2025 de ce réseau. Ils faisaient notamment voyager des personnes de nationalité syrienne depuis leur pays d'origine jusqu'en Guyane française avant d'aller s'installer en métropole. Les forfaits de transfert avoisinaient les 1000 dollars. L'homme à la tête du réseau sera jugé le 3 septembre. Un jeune de 15 ans retrouvé mort à son domicile. Macabre découverte faite dimanche dans sa propre chambre au domicile familial de Gorcy, dans le Pays Haut. Selon les derniers éléments et l'autopsie, le jeune homme de 15 ans serait mort par syndrome asphyxique. Une inhalation de substances toxiques est privilégiée. L'enquête sur place suit son cours.
1: Une baigneuse agressée dans la Sarre.
2: Des faits qui se sont produits le week-end dernier sur le secteur de Sarrebourg. L'agresseur serait un homme âgé de 45 ans, possiblement porteur d'une casquette blanche. La police lance donc un appel à témoins. Pour communiquer toute information utile, il faut contacter le commissariat de police de Sarrebourg au 03 55 16 01 89.

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1: Allez, on fait un petit tour du côté de la météo.
2: Avec du beau et du bon, hein, parce qu'on aura 26 degrés pour les maxis, ça, c'est pas
1: sympa,
2: mal. On
1: reste sympa. C'est pas mal. Ok.
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1: Bon, beaucoup de commentaires sur notre photo du matin.
2: C'est vrai.
1: Coucou les boys, dernière journée de ouf et après 2 mois de vacances. Ça, c'est pour Zaza la Rebelle. Bonjour, bonnes vacances à vous et pour l'année prochaine. Je vous conseille de faire de la télé plutôt que de la radio. C'est sympa, ça, c'est sympa.
2: Alors, on va juste préciser que la photo est un montage d'intelligence artificielle.
1: Mais qu'est-ce que tu racontes?
2: Justement, je précise qu'on a physique de radio. C'est pour ça qu'on fait de la radio, madame.
1: Ouais.
2: On a le physique de radio.
1: Tiens, il y a
2: Valise. Je dirais micro,
1: j'étais en train de regarder. Bonnes vacances, Vali. T'as vu la photo qu'elle a remodifiée de nous. Bon, tant qu'elle a pas modifié le corps, ça va. Ça me va. Caroline, petit sondage. Team Licorne ou Team Summer Body? Elle hésite. C'est vrai qu'on avait mis une belle photo.
2: C'était pas mal cette année quand même.
1: Elle était sympa. Bonjour. Ah oui, effectivement. Bonnes vacances. Ça, c'est pour Marie qui a l'air impressionnée par tous ses muscles. Les muscles, quel beau travail. Ça, c'est pour Arlette, la chance de pouvoir marcher sur une si belle plage.
2: Aussi.
1: Ça, c'est Béatrice, qui elle ne voit que la plage. Coucou les beaux gosses, j'adore la photo, je vous souhaite de bonnes vacances, revenez vite, bon vendredi, bisous, ça c'est Carole. Donc voilà, il y a plein de messages, Facebook et Instagram.
2: En tout cas, merci pour votre fidélité les amis, parce qu'on a fondé une grande famille hein, finalement tout au long de la saison avec vous, et on s'est éclaté, et c'est vrai que la saison n'est pas... On se le disait ce matin en arrivant en studio, très tôt, on s'est dit c'est déjà la fin, déjà. Et c'est passé très vite.
1: Super vite, ouais.
2: Merci pour votre fidélité, les amis. Merci pour tout l'amour, toute la force que vous nous avez envoyé tout au long de la saison. Et on a hâte de vous retrouver très, très rapidement, très prochainement.
1: Et il faut savoir qu'on prépare. Bon, il y aura des nouveautés.
2: On dira.
1: Bon, vendredi 3 juillet aujourd'hui, une bonne fête au Thomas, journée mondiale également, sans sac plastique. 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

0: qui cartonnent, voilà, dès qu'ils sortent quelque chose. Alors dites pas Coldplay, dites pas Maroon 5.
1: Dites Imagine Dragons, dépêchez-vous les amis, allez. Vous allez gagner, dépêchez-vous.
0: Allez, il vous reste 40 minutes pour envoyer la bonne réponse Facebook et Instagram. Officiel RFM, il nous faut vos coordonnées plus la réponse et le WhatsApp 07 59 61 74 64. On fera un petit vrai faux sur Tom Cruise, tiens, qui fête son anniversaire aujourd'hui. Okay. Tom Cruise, c'est dans quelques minutes, un petit vrai faux. Avant ça, on écoute le mix du matin, deux titres enchaînés, deux souvenirs, Farruko Pepas et Keisha avec Timber.
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1: Il est 7h13, vous êtes avec nous, vous avez choisi le Réveil Leur FM en ce vendredi 3 juillet. On approche du week-end et des vacances également pour beaucoup d'entre vous.
2: Fin d'année scolaire là, d'ailleurs, pour les jeunes aujourd'hui, c'est officiellement aujourd'hui.
1: Donc voilà, vous allez pouvoir profiter de vos vacances pour aller un petit peu partout, aller vous éclater, faire différentes activités, vous reposer également. C'est ce qu'on vous souhaite. On est parti, un petit vrai faux sur Tom Cruise qui fête aujourd'hui, c'est son anniversaire, il fête ses 64 ans. Alors on y va, est-ce qu'on connaît réellement Tom Cruise? On va le savoir. Marco, tu es prêt?
2: Allez.
1: Vrai faux sur Tom Cruise. Tom Cruise a partagé l'affiche de 5 films avec son cousin qui s'appelle William Mapother, qui est lui aussi acteur. Est-ce que c'est plausible ou pas?
2: Oh non, non, je pense pas, non. 5 films, ça fait beaucoup quand même. Ah si?
1: Eh ouais. Son cousin, William, est également acteur. Il est apparu à ses côtés dans 5 longs métrages différents. On continue. Le célèbre film Top Gun de 1986 a été réalisé par Ridley Scott. Vrai ou faux?
2: Faux.
1: Bonne réponse. Le film a été réalisé par le frère de Ridley qui s'appelle Tony Scott. Les lunettes de soleil de la marque Ray-Ban portées par Risky Business sont devenues un véritable phénomène de mode. Vrai ou faux?
2: Oui, c'est les lunettes aviateurs. Oui.
1: Ouais, ouais. C'est une bonne réponse. Tom Cruise a obtenu sa toute première nomination à l'Oscar du meilleur acteur grâce au thriller militaire Des Hommes d'honneur. Vrai ou faux?
2: Faux.
1: Sa première nomination, c'était pour Né un 4 juillet. Attention. Pour le film de course automobile Jour de tonnerre. Il en a fait plein.
2: Ouais.
1: Qui était sorti en 90. Tom Cruise s'est impliqué personnellement en étant crédité comme co-scénariste. Vrai ou faux?
2: Vrai.
1: C'est une bonne réponse. Le personnage d'Aladdin dans le célèbre long métrage d'animation des studios Disney a été inspiré par Tom Cruise.
2: Oh, ouais, j'irais vrai, tiens. C'est vrai qu'il y a des traits dans le nez, le bas.
1: Il a servi d'inspiration pour la création graphique de ce personnage de Disney, sorti en 1992. On y va. Allez, il y en a plein des questions. On va s'en faire encore.
2: C'est pas fini.
1: On va s'en faire encore deux.
2: D'accord.
1: Malgré des critiques très négatives, le film La Momie d'Alex Kurtzman est parvenu à rester rentable au box-office.
2: Faux.
1: Vrai ou faux?
2: Oh, j'irais faux.
1: Faux.
2: Non, ça marchait quand même.
1: C'est pas la bonne réponse. Je regarde. Qu'est-ce que je peux faire? Allez, on va faire celle-là. C'est sa deuxième épouse, Nicole Kidman, qui a introduit Tom Cruise au sein de l'église de Scientologie au début des années 90. Vrai ou faux?
2: Tiens, Nicole Kidman. C'est peut-être elle qui l'a poussé dedans, vrai. Non, il y est allé tout seul comme ça.
1: Eh ben non, c'est sa première femme, Mimi Rogers, qui l'a fait entrer dans l'organisation dès leur mariage en 87,
2: d'accord,
1: alors qu'elle dirigeait un centre de formation à Hollywood.
2: Ok.
1: Voilà. Bon,
2: okay.
1: Mitigé, hein, pas.
2: On termine avec un petit 10 sur 20.
1: Combien? 10 sur 20. Ouais, un petit 50%. En tout cas, sur Tom Cruise qui fête son anniversaire. Aujourd'hui, il a 64 ans. Dans quelques minutes, restez là. Samurai J qui arrive et Alex Warren.
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0: 7h22, ralentissement entre Famec et Ucange sur la 30. Ça coince toujours entre Comfen et Volmerange-les-Mines. Molvange également, direction Volmerange. Toujours sur le réseau secondaire, c'est chargé également. Ça coince sur le secteur d'Autange, la D59, entre Tétange et Kyle, entre Basse-Renchen et Frisange, entre Mondorf et Alvis. Et puis, on a des ralentissements sur le secteur d'Onaltich et sur la 31 depuis Entrange, direction la frontière. Ça reste chargé.
1: Bonne route avec nous. On fait un petit tour dans quelques minutes sur les réseaux sociaux. On viendra vous faire un petit coucou. Donc, n'hésitez pas, Facebook et Instagram, vous pouvez venir commenter, liker, il y a la petite photo, ça va être la dernière avant la fin de cette saison, en tout cas pour le réveil, leur FM, ça se termine tout à l'heure à 9h, on viendra bien évidemment à la rentrée. Avant ça, on va s'écouter Alex Warren avec Fever Dream et l'un des sons de cet été 2026, on aime beaucoup, c'est Samurai J, tout de suite sur leur FM.

0: Alex Warren, c'était Fever Dream. Les réseaux sociaux, vous êtes nombreux et nombreuses à nous laisser vos commentaires pour cette dernière du Réveil Leur FM. Françoise qui nous dit: bonjour, bonnes vacances à vous deux, vous allez faire des ravages sur la plage.
1: Avec cette photo, oui.
0: Avec
1: dans
0: cette
1: la vraie
0: photo-là.
1: Vie, non.
0: Dans la vraie vie, c'est un peu plus compliqué, Françoise.
1: On est un peu plus maigre, on va dire, un peu moins musclé dans la vraie vie.
0: Un peu beaucoup, en tout cas pour moi. Allez, un petit coucou à Amélie, Nathalie, à Marie-Hélène, Nelly, Vanessa, on a Aurélie, on a Claire, on a Marie, Audrey, Lucia également, on a Lionel, Josette, Agnès, Laurence, Peggy qui viennent de nous retrouver, Facebook et Instagram. Officiel, Leur FM, voilà, on fait l'émission avec vous les amis, hein, c'est comme ça en tout cas, chaque matin. Dans quelques minutes, Bébé Rexha, New Religion, et tout de suite, il est 7h30, le rappel des titres avec Marco.
1: Et ce nouveau drame sur les routes de la région, une jeune femme de 19 ans a perdu la vie au volant de sa voiture. C'était hier soir à l'approche de Thionville, dans la descente du Saint-Michel. Peu après 21h30, elle a fait une sortie de route. Aucun autre véhicule n'est en cause dans cet accident. Côté passager, il y avait une jeune fille de 17 ans qui a été légèrement blessée. Une baigneuse agressée dans la Sarre. Les faits se sont produits le week-end dernier sur le secteur de Sarrebourg. L'agresseur serait un homme âgé de 45 ans, possiblement porteur d'une casquette blanche. La police lance un appel à témoins pour communiquer toute info utile. Il faut appeler le commissariat de police de Sarrebourg au 03 55 16 01 89. Enfin, cette vente de ventilateurs et climatiseurs qui vire à l'émeute dans plusieurs magasins Lidl de la région. On a eu des phénomènes de bousculade et d'agression, notamment à Londres, Oudemont, Toulon, encore à Mont-Saint-Martin, au nord du département de la Meurthe-et-Moselle. L'enseigne qui avait prévu des renforts de sécurité a réagi juste après ces faits, rappelant, je cite, qu'elle déplore les incidents intervenus dans ces magasins.
0: La météo pour aujourd'hui, c'est du beau.
1: C'est du beau et on attend 26 degrés pour les maxi.
0: Et on est parti, on écoute une dernière fois le Rewind. Le Rewind, le disque tourne à l'envers. À vous de trouver le chanteur, la chanteuse ou le groupe. On joue pour un Summer Ritual. Summer Ritual, la grande escale. C'est le nom de ce soin, en tout cas, qu'on vous offre. Alors, depuis lundi, on vous offre des massages et des soins chez Inspire Wellness Concept Store à Ijbelval, notre partenaire qui fête son anniversaire cette semaine.
1: Oui.
0: Peut-être leur 3 ans.
1: 3 ans.
0: Voilà. Donc voilà, vous voulez gagner ce Summer Ritual d'une valeur de 150 euros. Écoutez bien le Rewind, vous allez avoir 10 minutes pour envoyer la réponse. Quel est le groupe que nous recherchons, les amis? Est-ce qu'on aide tout le monde ou pas, Marco, pour cette dernière édition du Réveil Leur FM?
1: On est bien. On est très très bien. Tout le monde a la bonne réponse.
0: Ah, d'accord. Non mais je dis, est-ce qu'on aide? Oui, on est très très bien. J'ai l'impression que voilà, il suit pas du tout.
1: Mais si, tout le monde a la bonne réponse.
0: Bon, vous avez la bonne réponse sur ce groupe que nous recherchons, qui nous vient de Las Vegas. Facebook et Instagram officiel Leur FM, vous envoyez toutes vos coordonnées plus la réponse. Et le WhatsApp 07 59 61 74 64. Dans quelques minutes, Time Impala et Bébé Rexha qui arrive. Bougez pas.
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1: Et on démarre avec les béliers. C'est le moment de vous intéresser à l'amour, aux relations et au mariage ou d'entretenir votre vie sociale. Taureau, votre dynamisme fera que vous serez très sollicité. Vous ne pourrez pas aider tout le monde, même si vous le voulez. Gémeaux, vos rêves peuvent devenir plus facilement réalité si vous acceptez le jeu social environnant. Cancer, un coup de fatigue vous montre la bonne voie. Une soirée calme serait idéale. Reposez-vous dans votre intimité. Les lions, vous avez besoin de vous détacher de certaines choses. Pour cela, vous décidez de remettre votre propre désir au centre de vos préoccupations. Les vierges, vous voyez les choses d'une façon plus positive et vos proches le remarquent. Balance, apprenez à vous taire. Parfois, tout le monde n'est pas prêt à entendre ce que vous avez à exprimer. Les scorpions, méfiez-vous des vents, climatisation, courant d'air. Protégez-vous du froid de façon générale. Vous y êtes vulnérable. Sagittaire, le moment est idéal pour rassembler, partager et communiquer avec vos proches. Capricorne, beaucoup de sensualité dans l'air aujourd'hui. Profitez-en pour resserrer de doux liens avec votre moitié. Verseau, vous êtes profondément disposé à faire plaisir à votre entourage aujourd'hui. Et on termine avec les poissons. En cette journée, patience, concentration sont en hausse et vous mènent au succès escompté. Belle matinée sur Nord FM.
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0: Et très bon ce nouveau Muse, Night Shift Superstar. Vous l'avez écouté la première fois ici hein, sur leur FM. Je veux pas dire les amis, on est comme ça. Vendredi aujourd'hui, on joue ensemble. Dernier jeu pour le réveil leur FM. Dernière édition d'ailleurs du réveil leur FM. Puisque voilà, après on sera en mode summer, en mode vacances. Et on va jouer Marco avec Virginie qui est avec nous. Salut Virginie.
1: Salut Virginie.
2: Bonjour.
0: T'as bien Virginie?
2: Impeccable. Très bonne journée.
0: Bon Virginie, on a discuté quelques instants ensemble. Elle a dit: vous me faites ma journée aujourd'hui. Vous me faites ma journée. C'est bien.
1: C'est grand plaisir.
0: C'est plaisir en tout cas. Virginie, c'est l'anniversaire également de votre fille apparemment. Ce que j'ai cru comprendre, c'est ça?
2: Oui, ma fille Zoé qui a 16 ans.
0: Combien? 16 ans. Allez, on souhaite un bon anniversaire.
1: Très bon anniversaire.
0: Voilà, à Zoé alors. Hein. Bien entendu.
2: Oui, merci pour elle.
0: Eh ben, bon anniversaire à Zoé. Alors, on va essayer de repartir avec ce beau cadeau. Donc, c'est un summer ritual. Ça s'appelle Summer Ritual, la grande escale. C'est 90 minutes. On prend soin de vous. Ça vaut 150 euros. 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On y va, on écoute le fameux rewind. Et il va nous falloir la bonne réponse. Quel est l'interprète, chanteur, chanteuse ou groupe? On pense à qui, Virginie?
2: Imagine Dragons.
0: Eh ben oui. Ça c'est le groupe à la mode, hein. Ils cartonnent, on les aime
1: j'ai
0: beaucoup.
1: J'ai eu la chance d'avoir en concert, c'est magnifique, ouais, c'est extraordinaire.
0: Tu les as vus où?
1: À la Rocale.
0: Ah, la Rocale, ouais. D'accord. Ouais. Ok, ils étaient passés pas très loin de chez nous alors, les Imagine Dragons. En tout cas, voilà, ils sont très forts. On aime beaucoup. Et ben voilà, ça y est, c'est officiel, Virginie. Il est là, il est pour vous. Le Summer Ritual, la grande escale. Alors, il faudra surtout nous envoyer un petit message une fois que vous avez testé tout ça, nous dire comment vous avez trouvé. 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Félicitations, Virginie.
1: Bravo, Virginie.
2: Merci, ça sera fait avec grand plaisir.
0: Des vacances de prévu, Virginie?
2: Non, j'ai un mémoire à écrire.
0: Oh, ah, bah voilà. Ouh, ça rigole pas, là. Ça rigole pas pour Virginie.
2: Voilà.
0: Eh ben, bon courage en tout cas, Virginie.
2: Merci.
0: Et puis encore une fois, félicitations. À bientôt. Merci beaucoup. Et merci. Bruno Mars qui arrive dans quelques minutes. Ne bougez pas.
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1: Allez, 8h01, c'est l'heure FM, la radio Lorraine. Dans quelques minutes arrive Adèle Castillon et Ayaz.
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1: Et on est parti, le flash local avec Marco. Bonjour Marco.
3: Bonjour Joanne, bonjour à tous.
1: Nouveau drame sur les routes de la région.
3: Une jeune femme de 19 ans a perdu la vie au volant de sa voiture hier soir à l'approche de Thionville dans la descente du Saint-Michel. Peu après 21h30, elle a fait une sortie de route sur la D14. Aucun autre véhicule n'est en cause. Côté passager, il y avait une jeune fille de 17 ans qui a été légèrement blessée. Une baigneuse agressée dans la Sarre. Les faits se sont produits le week-end dernier sur le secteur de Sarrebourg. L'agresseur serait un homme âgé de 45 ans, possiblement porteur d'une casquette blanche. La police lance un appel à témoins. Pour communiquer toute info utile, il faut contacter le commissariat de police de Sarrebourg au 03 55 16 01 89. La vente de ventilateurs et de climatiseurs qui vira l'émeute dans plusieurs magasins Lidl de la région. On rappelle que 200 000 appareils étaient promis par l'enseigne, mais la demande était bien trop grande en métropole. De nombreuses bousculades et bagarres ont été recensées un peu partout, c'était le cas en Lorraine. Bien entendu, sur les secteurs Mosellan et Meurthe-et-Mosellan, l'enseigne qui avait prévu un renfort de sécurité a réagi après ces faits, rappelant qu'elle déplore les incidents intervenus dans ces magasins.
1: Un trafic de migrants qui a été démantelé dans les Vosges.
3: Et ça s'est passé sur le secteur d'Épinal. C'est là que le passeur de migrants syrien a été interpellé. Âgé de 36 ans et à la tête de ce trafic illicite, il a été placé en détention provisoire. Selon les derniers éléments communiqués par le procureur de la République d'Épinal, près de 600 migrants auraient bénéficié entre 2021 et 2025 de ce réseau. Ils faisaient notamment voyager les personnes de nationalité syrienne depuis leur pays d'origine en direction de la Guyane française. Puis, prochaine étape, ils comptaient s'installer en métropole. Les forfaits de ces transferts avoisiner les 1 000 $. L'homme à la tête du réseau sera jugé le 3 septembre.
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1: Allez, 8h03, on fait un petit tour du côté de la météo.
3: Ce sera encore du beau aujourd'hui avec 26 degrés attendus pour les maxis.
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1: C'est la dernière édition.

0: l'émission, Marco, du réveil l'heure FM.
1: Eh oui, dernière heure.
0: Dernière heure à passer ensemble avant les vacances. Ce sera les vacances également pour beaucoup d'entre vous. On a posté notre photo du matin. N'hésitez pas à venir commenter, liker. Vous êtes déjà très nombreux. Hein. Franchement, ça fait plaisir. Vous êtes nombreux à laisser vos petits messages. Karine qui nous dit coucou les loulous, on s'amuse bien, bonnes vacances, bien méritées. À bientôt, gros bisous. Eh bien, merci.
1: À bientôt.
0: Karine, on a Virginie, Tiffany, Sophia. Je regarde. On a Laurent, un petit coucou. Alors c'est quoi? C'est le studio SP Fit Coaching également.
1: Ouais,
0: qui
1: YouTube,
0: le fait un coucou.
1: Ouais.
0: Voilà, ils ont dû voir qu'on était balèze, baraqué. Ils se sont dit j'aimerais bien, voilà, qui viennent, qu'on les coach un peu plus.
1: Spécialiste dans l'électrostimulation.
0: Ok.
1: Voilà.
0: Bon. On a Cindy, on a Estelle, on a Bruno. Petit coucou également à Aurora, Christelle et Amélie. Facebook et Instagram, officiel ORFM. Nous sommes vendredi aujourd'hui, c'est le 3 juillet. On souhaite une bonne fête au Thomas. Journée mondiale sans sac plastique. Et on est parti pour les chansons qui ont cartonné, qui ont marché un 3 juillet. On commence avec ça. C'est la chanson qu'on entendait partout à la radio le 3 juillet 1995, il y a 31 ans. Scatman. John Scatman avec son titre Scatman, tout simplement. C'était le tube de l'été d'ailleurs, 95. En France, le single s'est vendu à plus de 500 000 exemplaires et il a atteint le sommet des ventes dans 14 pays. Gros carton, John Scatman avec Scatman. On avait également, et on part en 83, Michael Jackson. La chanson est sortie le 3 juillet 1983, Human Nature. Et cet extrait de l'album, petite idée.
1: History, non ? Pas là.
0: Thriller.
1: Thriller, aucun rapport.
0: On va s'écouter les Corrs. Breathless. C'est aussi gros succès pour les Corrs, Breathless. C'est sorti le 3 juillet 2000. Et enfin, la chanson qui était numéro 1 le 3 juillet 2001 en France, c'était ça. Me gustas tú de Manu Chao, c'était la chanson numéro 1 en 2001, le 3 juillet, pour être précis, 3 juillet 2001. Dans quelques minutes, Ayaz qui arrive avec Replay, on aura Adèle Castillon également avec Été avec toi et on parlera d'une application qui vous propose de trouver de l'ombre pendant la canicule.
1: Ok, sympa.
0: Il y a eu une explosion, un boom en tout cas au niveau de cette application. Et ben on en parle dans quelques minutes. Ayaz et Adèle Castillon, c'est maintenant.
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0: Aujourd'hui, nous sommes le 3 juillet, les vacances qui vont démarrer pour beaucoup d'entre vous. On va parler de cette application qui a fait le buzz là pendant la canicule qui a frappé la France. Alors ça continue hein, toujours, un peu moins la canicule, mais il fait quand même très très chaud.
1: Alors mercredi, on monte à 41 apparemment.
0: Ah oui, va repasser en canicule, d'accord. Oui. Eh bien, sachez que trouver une terrasse fraîche devient un véritable défi quand on est en pleine canicule. Et c'est ici que l'application mobile et web qui s'appelle Je veux du soleil, notez bien, Je veux du soleil, s'avère précieuse. Initialement conçue pour dénicher le soleil, eh bien elle permet aujourd'hui de localiser les zones ombragées en temps réel pour fuir la chaleur. Donc c'est très pratique, grâce à une technologie qui simule l'ombre projetée par les bâtiments selon l'heure, l'utilisateur peut zoomer carrément sur une carte et utiliser un curseur temporel pour anticiper l'évolution de l'ensoleillement au fil de la journée. Donc ça s'appelle Je veux du soleil, et donc voilà une application plutôt sympa, plutôt pratique si vous cherchez de l'ombre. Alors au départ c'était pour trouver du soleil, là maintenant forcément ils sont mis un petit peu au goût du jour et c'est pour trouver également des zones ombragées. Je veux du soleil, ça marche sur internet mais également au niveau d'une application mobile. Dans quelques minutes, Temper City Self-Aware, Olivia Rodrigo également qui arrive, et on fera un point sur vos conditions de circulation.
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2: À 8h20, ça coince toujours sur la 30 entre Famé et Quai-Ucan. Soyez prudents, travaux en cours. Ça coince entre Compiègne et Volmerange-les-Mines. Ralentissement entre Basse-Rennes-Chêne et Frisange. Et puis sur la 31 depuis Entranche, direction la frontière. Ça reste en rouge sur les cartes. Prudence.
3: Allez, bonne route avec nous. Et merci d'avoir choisi le réveil, l'heure FM. Dernière session de cette saison. Vous êtes très nombreux à nous laisser vos messages. Il y a la petite photo donc. Alors, à la rentrée, un showcase dans cette tenue. Bronzage en plus. Ça, c'est Aurélie qui nous dit. Voilà, c'est son petit souhait, son petit rêve à elle. Lucia, waouh, ça va faire les kékés des plages. Vous êtes les meilleurs, des vacances bien méritées, la team, des bisous. Et envoyez des photos de vacances si vous... Vous avez pécho. Bon, allez, on y va. Olivia Rodrigo avec Drop Dead et Temper City. Voici Self Aware. Soyez les bienvenus, le réveil, l'heure FM. On est ensemble jusqu'à 9h. Temper City, petite nouveauté, on adore.

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0: Martin Solveig. Rien que pour nous, 8h31, on est parti, le rappel des titres tout de suite avec Marco.
1: Et ce nouveau drame sur les routes de la région, une jeune femme de 19 ans a perdu la vie au volant de sa voiture hier à l'approche de Thionville dans la descente du Saint-Michel, c'est la RD14. Peu après 21h30, elle a fait une sortie de route, aucun autre véhicule n'est en cause. Côté passager, il y avait une jeune fille de 17 ans, elle a été légèrement blessée. Une baigneuse agressée dans la Sarre, des faits qui se sont produits le week-end dernier sur le secteur de Sarrebourg. L'agresseur serait un homme âgé de 45 ans, possiblement porteur d'une casquette blanche. La police lance un appel à témoins. Pour communiquer toute info, il faut contacter au plus vite le commissariat de police de Sarrebourg. Enfin, cette vente de ventilateurs et climatiseurs qui a viré à l'émeute dans plusieurs magasins Lidl de la région. En Lorraine, on n'a pas échappé à ce phénomène où 200 000 appareils étaient promis par l'enseigne Lidl, mais la demande était bien trop grande. On a eu des bousculades et des agressions sur plusieurs secteurs mosellans et meurthe-et-mosellans. L'enseigne, qui avait prévu un renfort de sécurité, déplore les incidents intervenus dans ces magasins.
0: Allez, 8h32, un petit tour du côté de la météo.
1: Avec du beau encore aujourd'hui et 26 degrés attendus pour les maxis.
0: Et attention, il vous reste 28 minutes si vous avez envie de jouer tout à l'heure. C'est le 5 à la suite qui arrive, le 5 à la suite avec Bruno et Marco. Et Marco, vous allez faire gagner les dernières entrées pour aller du côté du parc animalier de Sainte-Croix.
1: Effectivement, c'est à Rhodes en Moselle. Vos dernières places, elles sont là. Dernière partie de la saison également avant les vacances d'été si vous voulez nous rejoindre. 03 82 21 04 04, ou encore il y a la solution réseau socio officiel RFM.
0: Bon, il reste quelques places encore de disponibles, il faut se dépêcher, hein. C'est vraiment les toutes dernières places et les derniers cadeaux pour cette semaine, donc c'est deux invitations pour le parc animalier de Sainte-Croix. Allez, dépêchez-vous, 03 82 21 04 04, Paul Kless qui arrive, Soave Mente et Gims, on va s'écouter Soleil.
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0: 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Que vous réservent les astres pour cette journée? Avant le retour de vos hits préférés, place à votre horoscope. 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
1: Et on démarre avec les béliers, c'est le moment de vous intéresser à l'amour, aux relations et au mariage ou d'entretenir votre vie sociale. Taureau, votre dynamisme fera que vous serez très sollicité, vous ne pourrez pas aider tout le monde, même si vous le voulez. Gémeaux, vos rêves peuvent devenir plus facilement réalité si vous acceptez le jeu social environnant. Cancer, un coup de fatigue vous montre la bonne voie, une soirée calme serait idéale, reposez-vous dans votre intimité. Les lions, vous avez besoin de vous détacher de certaines choses. Pour cela, vous décidez de remettre votre propre désir au centre de vos préoccupations. Les vierges, vous voyez les choses d'une façon plus positive et vos proches le remarquent. Balance, apprenez à vous taire. Parfois, tout le monde n'est pas prêt à entendre ce que vous avez à exprimer. Les scorpions, méfiez-vous des vents, climatisation, courant d'air. Protégez-vous du froid de façon générale. Vous y êtes vulnérable. Sagittaire, le moment est idéal pour rassembler, partager et communiquer avec vos proches. Capricorne, beaucoup de sensualité dans l'air aujourd'hui. Profitez-en pour resserrer de doux liens avec votre moitié. Verseau, vous êtes profondément disposé à faire plaisir à votre entourage aujourd'hui. Et on termine avec les poissons. En cette journée, patience, concentration sont en hausse et vous mènent au succès escompté. Belle matinée sur Leur FM.
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1: Et ben c'est terminé pour le réveil, l'heure FM pour cette saison. On se donne rendez-vous bien évidemment la saison prochaine pour de nouvelles aventures. Voilà, restez fidèles bien évidemment. On vous tient au courant. Alors on sera toujours à l'antenne, hein, mais on sera un petit peu dispersé, distillé sur différents créneaux horaires. C'est les vacances qui vont démarrer. Également pour beaucoup d'entre vous, des vacances qu'on vous souhaite extraordinaires. Profitez-en bien. Dernière édition également du 5 à la suite avec Bruno et Marco. Salut Bruno.
2: Salut Johan, salut Marco.
3: Salut Bruno.
1: Moi aussi, vous étiez en train de faire le... Les totos des questions, vous en avez posé pendant toute une saison,
2: énormément de voix à deviner, de chansons à continuer, des dernières ce matin, pour la dernière du 5 à la suite, les deux dernières places pour le parc animalier de Sainte-Croix. C'est vrai qu'il y a un petit peu d'émotion là, c'est la dernière de la saison aujourd'hui, on revient à partir de lundi les amis avec voilà cette grille d'été comme on l'appelle nous, de gros cadeaux également. À partir de samedi, vous allez pouvoir voir sur les réseaux sociaux les gros cadeaux qu'on vous réserve pour le début des vacances. En attendant, il reste une petite place à prendre pour le 5 à la suite, 03 82 21 04 04.
1: Allez, bonne chance à vous, c'est dans 7 minutes. Et puis moi, je vous retrouve tout à l'heure à 13h pour les bons plans, Lorraine. Salut.
2: Salut Jojo.
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0: La belle surprise de ce début du mois de juillet, leur FM, main dans la main, Vita et Corneille. On y va, les infos avec Clémence Lobary et le 5 à la suite après Jérémy Frérot et Frérot.
1: Bonjour à tous. Au moins 2025 décès supplémentaires ont été enregistrés après la canicule du mois de juin. Des chiffres de Santé publique France présentés ce matin par Stéphanie Rist, la ministre de la Santé qui était sur le plateau de TF1. A noter que le nombre de décès à domicile a augmenté de 91% durant cette période et le bilan pourrait s'aggraver. Et plus de 2000 pompiers sont mobilisés pour faire face à une trentaine d'incendies ce matin. À Canet-en-Roussillon notamment, le feu est désormais fixé mais les dégâts sont considérables. Au total, 3000 personnes ont dû être évacués. Et dans le Haut-de, Laurent Nouniès est attendu sur le front de l'incendie. Le ministre de l'Intérieur se rend sur place alors que le feu avance. Le sinistre qui s'est déclaré mercredi après-midi a repris dans la journée d'hier, attisé par le vent et la sécheresse. Et on rappelle que 6 départements du pourtour méditerranéen sont placés en vigilance rouge aujourd'hui par la météo des forêts en raison d'un risque très élevé. Dans le reste de l'actualité, Patrick Bruel visé par de nouvelles accusations. 3 plaintes viennent d'être déposées contre le chanteur. 2 pour viol et 1 pour agression sexuelle sur mineur. Il en rappelle un déjà été mis en examen pour 4 affaires. Il conteste l'ensemble des faits qui lui sont reprochés. Le projet de loi d'urgence agricole adopté par le Sénat, un texte qui a été nettement modifié par la droite. Les sénateurs ont notamment assoupli des contraintes environnementales. Une commission mixte paritaire est annoncée pour le 16 juillet prochain. Un homme s'immole par le feu devant le siège des Nations Unies à New York. Les faits se sont déroulés hier en fin de journée. La victime est décédée. Elle serait un défenseur du Tibet. Il s'était auparavant opposé à une nouvelle loi sur l'unité ethnique adoptée par Pékin. Et puis, c'est parti pour les vacances d'été. Elles débutent ce soir et déjà, vous allez être très nombreux sur les routes ce vendredi. C'est rouge dans le sens des départs en Ile-de-France, dans le Grand Est, mais également en Bourgogne-Franche-Comté. Et puis, c'est orange sur tout le reste du pays. Excellente matinée à tous.
0: Allez, 9h03, Marco, la couleur du ciel aujourd'hui encore très sympathique, je crois.
2: Avec du beau, ce qui est bien aussi, c'est qu'on respire. Hein, 26 degrés attendus pour les maxi, avoir un gros coup de chaud prévu dès la fin du week-end.
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0: On devrait donc pouvoir profiter du week-end avant le retour de ce gros coup de chaud, Marco.
2: Mercredi, quarantaine de degrés.
0: Mercredi.
2: Selon le dernier bulletin de Météo France, ouais.
0: Ok, allez, sur leur FM, la radio Lorraine, la dernière de la saison, Marco. Ça y est, on y est, vendredi 3 juillet. À partir de demain, grille d'été sur leur FM, comme le disait Johan, on aura le plaisir de vous retrouver, voilà, un petit peu, entre guillemets, dispatché tout au long de la journée. Et les derniers chronos, les dernières voix à deviner, c'est pour dans quelques petites minutes, Marco, les dernières question de la saison. Il y en aura 5.
2: Il y en aura 5, comme pour chaque émission tout au long de la saison. Ça en fait beaucoup quand même. Hein.
0: C'est vrai.
2: depuis la fin août, l'année dernière en tout cas. Même histoire encore ce matin. Ça sera la dernière de la saison avec, bien sûr, les voix de personnalité identifiées, les questions de culture générale, les paroles de chansons complétées, la question sur la Lorraine et bien sûr les questions bonus.
0: Allez, c'est parti. Clément sera notre premier candidat ce matin pour jouer avec Jérémy Frérot tout de suite. Frérot, tout de suite.
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1: 5 à la suite, dernière partie de la saison sur Leur FM. Notre premier candidat ce matin, Marco, on le trouve à Jarny, Meurthe-et-Moselle. Clément est avec nous. Salut Clément.
2: Salut Clément.
3: Salut l'équipe, salut tout le monde, ça va?
1: Ça va et toi Clément?
2: Ça va très bien.
3: Ça va super.
1: Ok, qu'est-ce que tu fais là tout de suite maintenant à 9h07?
3: On est en train de faire des
1: arômes
3: chimiques.
1: Oh là là là là là là là là. Je sens qu'elle va être collector cette émission. Déjà que c'est la dernière de la saison, mais on a déjà prononcé le mot arancini à 9h07. Voilà. À quoi les arancini?
3: Classique, riz, sauce tomate, petit pois, viande hachée.
1: Arancini, pour ceux qui connaissent pas, Marco, on va expliquer.
2: Bah c'est une boule hein, qui est panée. Enfin, arrête-moi si je me trompe, hein, Clément. Et puis dedans, on met plein d'ingrédients. Bah, ceux que t'as décrit il y a quelques instants, du riz, de la sauce tomate, de la viande, etc. On peut mettre beaucoup de mozzarella dedans. C'est très bon.
1: La mozzarella.
3: Oui, la mozzarella.
2: Voilà. Et puis on fait frire ça et puis on sert ça à table. Ah, c'est très bon.
1: Arancini. Ok.
3: Avec des aubergines.
1: Ok. Bon, faut qu'on arrête de parler gastronomie là. On va tout de suite lancer le chrono, Clément. Sinon, ça va être compliqué. On a déjà faim à 9h08. Clément, c'est parti. Dans quelques instants, les 5 questions. Tu vas ouvrir le score ce matin, Clément. Le premier score, il sera pour toi. Marco, on va poser les 5 questions à Clément.
2: Pour toi, Clément, il y aura une voix de personnalité à identifier. Question de culture générale. Parole de chanson à compléter. Question sur la Lorraine et question bonus.
1: Ok, Clément, on y va?
3: Okay.
1: Go, c'est parti Clément, à toi de me dire qui parle.
0: Coucou, c'est qui?
4: Pour ma première intervention, j'avais écrit une chronique qui s'intitulait « Les migrants se moquent-ils vraiment du réchauffement climatique ?» Et sinon, quand arrêteront-ils de faire monter le niveau de la mer? J'ai été virée dès la première émission.
1: On passe.
0: La question culture générale.
1: En forme de quelle figure géométrique sont placées les quilles de bowling?
3: Un triangle.
0: Prends ton micro et chante.
1: Donne-moi la suite de la chanson dès que ça s'arrête, Clément.

0: Clémence, j'en conclus qu'on passe.
1: T'es sûr d'être lorrain?
0: En région, à quelle date pourrons-nous voter pour les élections présidentielles de 2027? Proposition numéro 1, 18 avril et 2 mai, ou 25 avril et 6 mai, ou 30 avril et 12 mai?
2: C'est quoi la première?
0: 18 avril et 2 mai.
2: Voilà, bon, première.
0: Première, ok. Allez, dernière question pour toi, Clément.
1: La question Rockstar.
0: Qu'est-ce qui est trop cher, selon le titre du groupe Téléphone, en 1980?
2: La vie.
1: 11h. Qui réussira le 5 à la suite sur leur FM?
0: La vie trop chère. Oui, bah la vie, on peut dire qu'elle est chère parfois, mais on était un peu plus terre à terre quand même avec la bande à Jean-Louis Aubert en 1980. Ok, allez, on y va. Première question, pas de réponse, Marco.
3: Non, c'est une jeune artiste qui sillonne les scènes de France, mais pas que. Elle est beaucoup produite en Belgique, d'où elle vient d'ailleurs. Elle est produite en Suisse, au Canada. Elle va un peu partout et on l'a découvert dans La France, un incroyable talent. Elle est tombée. C'est pas elle qui est tombée, mais Éric Antoine, oui. Juré de La France, un incroyable talent, est tombé sous le charme de cette jeune artiste belge qui ose, hein, qui est très très très culottée, mais c'est pour ça qu'on l'adore. Elle s'appelle Laura Lone.
4: Pour ma première intervention, j'avais écrit une chronique qui s'intitulait.
0: C'est acide, hein.
3: Humour très trash. Hein.
0: Ah ouais.
3: Alors, avec la fiche de son spectacle, est assez extraordinaire.
0: Ça tranche avec avec son joli physique là, jolie blonde, et ça on voit. Hein,
3: jolie poupée, mais très trash. Hein. Ouais. En forme de quelle figure géométrique sont placées les quilles de bowling? C'est bien sûr un triangle. On lance la boule, on dégomme tout ça, ça fait un strike. Dans le meilleur des cas, et c'est plutôt pas mal, ça fait un point. Christophe Ripper, on repart dans les années AB Productions, dans les années 90, c'est un amour de vacances. Dans les textes à l'époque, hein, les yeux pleins de chagrin après un amour de vacances.
0: Ah, tu sais, des fois, hein, ça fait du bien. Hein.
3: Ah oui.
0: Des petits textes comme ça, un peu légers, genre David et Jonathan, est-ce que tu viens pour les vacances? On est sur cette vibe.
3: On est sur cette vibe, exactement. En région, à quelle date hein, pourrons-nous voter pour les élections présidentielles de 2027? C'est vrai que ça arrive dans moins d'un an maintenant. Ce sera bien sûr le 18 avril pour le premier tour et le second tour le 2 mai prochain. Ça fait 2 points, Clément. Et puis, qu'est-ce qui est trop cher selon le groupe Téléphone en 1980? Ah oui, argent trop cher, tout simplement.
0: Argent trop cher. Pour réviser tes classiques, hein, pour ça, le dimanche matin, on est là de 7h à midi avec vos meilleurs souvenirs, hein, Clément.
2: Ah bah oui.
0: Ceci dit, en passant, on reste sur deux points. 2 points, Clément. Bon, on te laisse à tes arancini, Clément.
2: Oui, ça marche.
0: Et si t'en as 2 ou 3 de trop, tu sais que, hein, un petit coup de fil, hein, Clément.
2: Arancini. Ben, hein,
0: encore oublié mon repas de midi, moi. Voilà, Clément. Clément de Jarny. Salut, bonne journée, Clément.
2: Bonne journée, merci.
0: Merci d'avoir choisi le FM, la Radio Lorraine. 2 points pour commencer cette dernière partie du 5 à la suite. David Guetta, Jennifer Lopez, dans quelques instants, Save Me Tonight. Les hits de l'été sur leur FM bien en place, juste après le souvenir de 21 Pilots. Et 1 point sur l'état du trafic.
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2: 9h19, il est temps de partir sur la route. Ça roule comment, Marco, ce matin?
3: Et on a toujours ces fameux bouchons entre Famec et Ucange. Il y a toujours des travaux sur le secteur, rétrécissement des voies. Et puis entre Entrange et la frontière, ça reste encore bien chargé.

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1: 5 à la suite, on a déjà le score de notre premier candidat. On était à Jarny avec Clément. Clément, 2 points. 2 points. Nathalie est avec nous. Nathalie, bonjour.
2: Salut Nathalie.
3: Salut.
1: À Briey, on n'est pas loin de Jarny, là, toujours en Meurthe-et-Moselle. Comment se passe la dernière journée de la semaine pour toi, Nathalie?
3: Plutôt bien, il fait plutôt bon, c'est plutôt agréable, et puis je suis avec ma collègue, donc tout va bien.
1: Ok, la collègue est à côté. Des plans pour l'été, Nathalie, tu pars, tu restes?
3: Ouais, je pars dans le sud, mais pas avant le mois d'août.
1: Pendant le mois d'août, ok. Donc que vous partiez, que vous restiez, il y aura des cadeaux sur l'Heure FM. On prépare quelques belles surprises là. Restez bien connectés et préparez vos SMS dès samedi. Il y a du lourd qui arrive. Voilà, on ferme la parenthèse et on lance le chrono. Marco, dans quelques minutes, le temps de rappeler à Nathalie les règles du jeu de cette dernière partie de la saison.
2: 5 questions pour toi, Nathalie. Voix de personnalité à identifier, question de culture générale, parole de chanson complétée, question sur la Lorraine et question bonus. On te souhaite bonne chance.
1: Allez, deuxième chrono de la matinée. On y va, Nathalie qui parle.
0: Coucou, c'est qui?
4: Moi j'aime beaucoup la soupe.
2: La Lorraine et question bonus, on te souhaite bonne chance.
1: Allez, deuxième chrono de la matinée. On y va, Nathalie qui parle.
0: Coucou, c'est qui?
4: Moi j'aime beaucoup la soupe.

0: Nathalie Lisa sera la prochaine, direction Thionville pour la troisième candidate de ce dernier 5 à la suite de la saison. À tout de suite.
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1: Le 5 à la suite, troisième candidate ce matin. Marco, il est 9h42. On accueille Lisa, on va à Thionville. 57. Salut Lisa.
2: Salut Lisa.
3: Salut à vous.
1: Ça va Lisa aujourd'hui?
3: Bah, ça va très bien, il fait beau, c'est bientôt le week-end, donc tout va bien.
1: Qu'est-ce qui est prévu ce week-end, Lisa?
3: Je vais partir en Alsace avec mon chéri faire un hôtel spa.
1: Oh là là, 10 heures de spa,
3: donc ça va être super.
1: Ça c'est bien, spa en Alsace, il y a de très belles villes en Alsace, des petits villages sympas, tout le secteur de Riquewihr là, juste magnifique. Et puis Strasbourg, Colmar, Célestat, Aubernais, un petit coucou à tous nos auditeurs qui nous écoutent en Alsace avec l'appli ou lorfm.com.
2: Il y en a.
1: Ah oui, exactement. Question numéro 1 dans quelques instants pour toi, Lisa. Lisa, on va te poser cette première question qui sera, Marco, une voix devinée.
2: Effectivement, voix devinée. Il y aura une question de culture générale, des paroles de chansons complétées, question sur la Lorraine et question bonus.
1: Allez, Lisa, on y va. C'est parti. On déclenche le chrono. Merci. Qui parle, Lisa?
0: Coucou, c'est qui?
4: Nous sommes ici dans le jardin de Secret Story que vont découvrir nos concurrents. Et voilà,
3: Christophe Beaugrand.
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1: Christophe Beaugrand.
0: La question culture générale.
1: Comment appelle-t-on le point le plus haut du soleil dans sa course?
3: Non, je passe.
0: Prends ton micro et chante.
1: Il me faut la suite de la chanson dès qu'elle s'arrête, Lisa.

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1: T'es sûr d'être Lorraine?
2: Comment s'appelle le jeu de piste estival proposé par la ville de Montigny-les-Metz cet été? Est-ce que c'est Floral Poursuite, Floral Power ou Floral Game?
0: Floral Poursuite.
2: Floral Poursuite. C'est noté, Lisa. Dernière question.
1: La question Club Dorothée.
2: Quel animal était prénommé Sahara dans le Club Dorothée?
0: Un chameau.
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2: Ah là là, le chameau qu'on confond toujours avec son cousin à une seule bosse.
3: Le dromadaire.
2: Est-ce que c'est le cousin ou est-ce que c'est le chameau? La bonne réponse, on va voir ça dans quelques petites secondes. Lisa, score à battre 2 points. Les 2 points de Clément de Jarny. Première réponse, c'est une bonne réponse donnée avant la fin de l'extrait, Marco. Oui,
4: effectivement, à la voix d'un présentateur télé, homme de radio aussi. Il est à la tête de Secret Story, hein, les saisons qu'ont suivi l'ère Benjamin Castaldi. Puis il est dans la matinale de TF1 également.
2: Ok.
4: Et c'est Christophe Beaugrand.
2: Christophe Beaugrand.
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2: Beau gosse du PAF, hein, Christophe Beaugrand.
4: Bah oui, oui, ouais. Oui.
2: Ok.
4: Puis très bon animateur, ça. Il amène un petit vent de fraîcheur, c'est plutôt pas mal. Comment appelle-t-on le point le plus haut du soleil dans sa course? Quand le soleil est à son maximum, à sa hauteur maximale, on dit que... Mais il est au zénith, hein, tout simplement, c'est le zénith.
2: Le soleil au zénith, quand il n'y a pas d'ombre. Voilà, les ombres sont très courtes. Le soleil est au...
4: Généralement,
2: zénith.
4: C'est à vers midi, midi et demi, dans ce zoo-là. C'est par là. Frédéric François, Je t'aime à l'italienne, 1985.
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4: Je t'aime à l'italienne, hein, pour ce monument de la chanson. C'est incroyable le succès de cet homme.
2: Et ouais, même si pour Lisa, c'est Je t'aime à l'alsacienne ce week-end.
4: Ah, bah, bah oui, bah, écoute, ça marche aussi, Je t'aime à l'alsacienne.
2: Ouais, ça marche.
4: Avec des vourches, t'es des, comment ça s'appelle, là, des,
2: les flammenkuchen.
4: Les flammenkuchen, tout ça.
2: Bécu.
4: Du vin blanc. Ouais, voilà, c'est pas mal, ça.
2: Ah ouais.
4: C'est pas mal. Comment s'appelle le jeu de piste estival proposé par la ville de Montigny-les-Metz cet été? Ça va être un superbe jeu de piste au milieu des champs, au milieu des fleurs. C'est magnifique. Ça s'appelle Floral Poursuite. Bravo.
2: Floral Poursuite, un point en plus pour Lisa.
4: Et puis, l'animal qui était prénommé Sarah dans le Club Dorothée, comme le disait Bruno, le chameau, ça aurait été un peu facile. C'était le dromadaire.
2: Le dromadaire. Chameau, deux bosses. Dromadaire, une seule bosse. Lisa, sois pas déçue, avec 3 points, tu passes en tête, Lisa.
4: Tu passes en tête, effectivement.
0: Ah,
4: bravo.
0: Cool.
2: Eh ouais. Super. Lisa, encore le nez pour les dossiers quelques heures avant ce beau week-end qui t'attend en Alsace. Voilà. On te rappelle peut-être tout à l'heure pour t'annoncer une bonne nouvelle. 2 places, on le rappelle, hein, pour le parc animalier de Sainte-Croix à gagner aujourd'hui. Bonne journée, Lisa.
0: Merci, bonne journée.
2: Salut Lisa.
4: Salut Lisa,
2: candidate posée, mais avec de la concentration. On marque des points au 5 à la suite. Voici Star Sailor, Fort to the Floor, remixé par Offenbach.
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0: Four to the Floor, version 2026. Le remix est signé Offenbach. Auria est avec nous jusqu'à la fin de l'heure.
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0: Avec Soirée Mondaine. On ira avec Auria jusqu'aux infos de Clémence Lobary à 10h, les amis, pour entamer la deuxième et dernière heure de la saison de ce 5 à la suite qui va vous ouvrir les portes du parc animalier de Sainte-Croix. Deux places à gagner encore aujourd'hui. Pour l'instant, elles sont dans la poche de Lisa de Thionville. Score à battre, 3 points.
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0: on peut stopper sa progression. La situation évolue favorablement aujourd'hui. Le ministre de l'Intérieur, Laurent Nunez, est attendu sur place. Le bilan provisoire de la canicule du mois de juin s'aggrave encore. Il a été présenté ce matin sur TF1 par la ministre de la Santé, Stéphanie Rist. 2025 décès liés aux fortes chaleurs ont été recensés par Santé publique France et 2000 concernent les personnes âgées de 45 ans ou plus. Et face au risque d'une nouvelle montée des températures, Sébastien Lecornu maintient le niveau 3 du plan Orsan pour l'ensemble du week-end. Il s'agit de permettre aux hôpitaux de continuer de prendre en charge les personnes touchées par l'épisode de forte chaleur de la semaine dernière. Dans le reste de l'actualité, un suspect, ou plutôt une suspecte, a été identifiée dans l'enquête sur la tentative d'assassinat à l'explosif à Monaco lundi dernier. Selon nos confrères du Figaro, c'est une femme âgée d'une trentaine d'années et résidant en Allemagne qui aurait déposé le colis piégé qui a blessé 3 personnes. Un mandat d'arrêt international a été émis. L'Iran organise les funérailles d'Ali Khamenei. Le corps du guide suprême iranien tué dans des frappes américano-israéliennes est arrivé à Téhéran, lieu où doit se dérouler la cérémonie officielle. Les autorités attendent entre 15 et 20 millions de participants pour cet hommage de 3 jours dans la capitale. Et on termine avec la Coupe du Monde de football, avec les derniers matchs des 16e de finale. Ce soir, à suivre à 20h, Australie-Égypte. L'Argentine affronte le Cap-Vert à minuit. Et puis à 3h30 cette nuit, il y aura Colombie-Ghana. Excellente matinée à tous.
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1: Plus le temps passe, plus on se rapproche du week-end, des vacances. Marco, c'est dans quelques heures, tout ça, on vit ensemble la dernière du 5 à la suite. On part en Meuse chez Margot. Salut Margot.
2: Salut Margot.
3: Bonjour.

0: Bonjour.
1: Parfondru dans la Meuse. C'est à côté de quelle ville, Parfondru?
0: Bon, c'est à côté de Jarny.
1: À côté de Jarny, d'accord. Pas loin de Jarny. Étain, ces secteurs-là?
0: Oui, voilà, entre Étain et Jarny, exactement.
1: Tu fais quoi dans la vie, Margot?
0: Je travaille dans l'immobilier.
1: Immobilier, d'accord. Tu vends des maisons, tu fais de la promo, tu fais des visites?
0: Non, je fais de la location.
1: Location, ok, d'accord. Ça va le marché en ce moment?
0: Ça va.
1: Ça se porte bien, ok.
0: Oui.
1: Margot, deux entrées pour le parc animalier de Sainte-Croix. C'est le cadeau qu'on offre à tous les candidats. C'est ta première. Alors toi, t'as choisi la dernière journée de la saison pour jouer pour la première fois. Alors bienvenue dans le jeu, Margot. On va te poser cinq questions. C'est le principe un peu du jeu. Alors, oui. Attends, mais je me souviens d'une chose. Dis-nous comment t'as découvert le jeu, le 5 à la suite.
0: Cette petite... Alors en fait, je n'écoute jamais la radio et j'ai changé de voiture. J'ai la voiture de ma grand-mère et malheureusement, je n'ai pas le Bluetooth. Donc j'ai laissé la radio. Et voilà comment j'ai découvert le jeu.
1: Je sais pas comment on doit le prendre, Marco.
2: Oui, malheureusement, je sais pas. Bon.
1: Margot, nouvelle auditrice, grâce à sa grand-mère. On vous fait des bises à toutes les deux. C'est adorable cette histoire. J'adore. Margot, allez, dans quelques instants, je lance le chrono. Auparavant, Marco te rappelle les règles du jeu.
2: Pour toi, Margot, il y a 3 points à battre avec ces 5 questions. Une voix de personnalité à identifier, une question de culture générale, des paroles de chansons à compléter, une question sur la Lorraine et une question bonus. On te souhaite bienvenue, bonne chance.
1: Voilà les 5 questions qui t'attendent, Margot. Allez, c'est parti. Je déclenche le chrono. Première question, dis-moi à qui est cette voix?
3: Coucou, c'est qui?
4: Je me suis recassé rapidement vers le sport qui était une appétence et une envie. Mais je suis toujours quelqu'un qui... je me suis toujours beaucoup intéressé à mon environnement, à tout ce qui est hors sport et hors foot. Et donc j'avais effectivement cette envie de sortir de ma cage dorée.
1: Alors, qui parle?
0: La bonne question, je ne l'ai pas.
1: On passe.
3: La question culture générale.
1: Margot, à qui Alain Bachung demande-t-il d'oser dans une de ses chansons?
0: Joséphine.
3: Prends ton micro et chante.
1: Joséphine, c'est noté. Donne-moi la suite de la chanson dès qu'elle s'arrête.
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0: Tu t'en iras, mais je n'ai pas la suite.
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2: Alors on enchaîne, Margot. Pourquoi les habitants de Ville-en-Vernois, en Meurthe-et-Moselle, ont été obligés de nettoyer la route à la sortie de la commune lundi? Est-ce qu'un camion a renversé une partie de sa cargaison de béton, de peinture ou de charbon?
0: On va dire de peinture.
2: Tu me dis de peinture. Allez, dernière question, la question mystère.
1: La question série TV.
2: Quelle série met en scène les officiers à moto John Baker et Francis Poncherello?
0: Automoto.
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2: C'est là que tu vois le temps qui passe, Marco.
3: Ouais.
2: Avec les séries des années 70.
3: C'est là que Jean-Louis Moncet, tous les petits sports de TF1 fait la gueule. Hein.
2: Elle était comment cette première sur leur FM, Margot?
0: Oh bah nul.
2: Mais non, bah il faut pas dire nul. Faut pas dire nul. Alors même si sur la première question, on n'a pas la bonne réponse, Marco.
3: Non, c'est la voix d'un journaliste sportif spécialisé dans le football. Il faisait partie du service des sports de TF1 notamment. Il est parti ensuite sur Canal+, où c'est devenu un grand maître de cérémonie pour les soirées de championnat, les soirées de Ligue des Champions, le Canal Football Club. Cet homme-là, c'est Hervé Matou.
4: Bifurqué assez rapidement vers le sport qui était une appétence. Et
2: Hervé Matou, sa voix est raillée, reconnaissable entre mille.
3: Ok, c'est ça. Tout journaliste l'équipe. Plutôt sympa.
2: Ouais.
3: Alain Bachung demande-t-il d'oser dans une de ses chansons? Bah oui, Oser Joséphine. Ça marche, Margot, ça fait un point. On écoute.
2: C'est un petit plaisir, hein, le refrain d'Oser Joséphine.
3: Ça fait du bien. Lazara, on l'écoute aussi, c'est Tu t'en iras, c'était en 2021.

0: les autres hommes avant toi pour ce classique de la Zara.
1: C'est ça.
0: Pourquoi les habitants de Ville-en-Vernois ont-ils été obligés de nettoyer la route à la sortie de la commune lundi? On en a parlé dans l'actu, c'est un fait assez incroyable. Si vous vouliez faire un barbecue, c'était peut-être le moment.
1: Ah donc, c'était pas du béton.
0: Et non, c'était pas du béton, c'était pas de la peinture non plus, mais c'était une cargaison de charbon.
1: Renverser le charbon sur la route.
0: On l'a renversé, okay. Là, c'est à la sortie du village. C'est un petit virage qui part à gauche et le camion a dévié de sa trajectoire et s'est tombé.
1: Le
0: du coup, donc, si t'avais envie de faire un petit barbecue, faire des réserves, c'était idéal. En tout cas, les habitants, pour le bien de la commune et pour que la route soit saine, ils ont été nettoyés avec les pelles et les
1: dessus. Ouais.
0: Ouais, effectivement. Et puis, la série qui met en scène les officiers à moto John Baker et Francis Poncherello. Alors, ce n'est pas automoto.
1: Est-ce que ce petit générique te rappelle quelque chose, Margot, ou pas du tout?
2: Non, enfin, si, je connais, mais je saurais pas dire.
1: On est en Californie, Marco?
0: On est en Californie, dans les années 80-90, c'était Chips.
1: Chips, avec Baker et Poncherello. Combien de points pour Margot?
0: Un tout petit point,
1: Marco. Un tout petit point, Marco, Margot, tu sauves l'honneur. Et voilà, alors même si tu rends la voiture à ta grand-mère, on peut compter sur toi pour la suite?
2: Oui, pourquoi pas.
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0: Elle n'est pas convaincue, elle dit pourquoi pas.
1: Pourquoi pas. Tu peux revenir au 5 à la suite à la rentrée puisque c'est la dernière journée aujourd'hui. Bonne journée, Margot.
0: Salut, Margot.
2: Bonne journée, au plaisir.
1: Salut, Margot. B.O.B., Bruno Mars, Nothing on You. Marco, on est toujours à 3 points à battre le score de Lisa et c'est Anthony qui va clôturer cette partie et cette saison de 5 à la suite. On retourne à Metz avec Anthony dans quelques minutes.
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0: comme ça qu'on l'a connu, avec ce titre en tout cas au début de sa carrière, Nocino New, Esme pour la suite, avec Insomnie, retour en France. Nouveau single d'Esme, et puis Sound of Legend également, le DJ masqué qui arrive avec San Francisco, tout ça, après un point sur l'état du trafic en région.
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6: À 10h20, Marco, on prend la température sur les routes de la région.
7: Ça circule bien, bien globalement, hormis toujours sur l'axe fameux Cucange sur la 30, où c'est toujours délicat dans le sens descendant.

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1: Le 5 à la suite en direct à 10h26. Marco, ça y est, ce moment est arrivé. C'est maintenant le jour J, l'heure H, le dernier candidat de la saison.
2: Attends, tout va bien. Rassure-nous, parce que là, tu prends un ton très grave.
1: Ah non, mais attends, mais il y en a eu des dizaines. Il y en a eu des milliards des candidats depuis septembre. Donc, juste un petit peu dans l'excès. C'est Anthony. Anthony, on est à Metz, 95.2. Comment ça va, Anthony?
3: Salut, Anthony.
4: Comment vous allez?
1: Nous, ça va, c'est la dernière. Hein, tu sais, la dernière du 5 à la suite et le dernier candidat de cette dernière saison de 5 à la suite. Enfin, de cette saison en cours. On revient, on devrait revenir à la rentrée avec le 5 à la suite. Et toi, comment tu vas, Anthony?
4: Bah écoutez, moi ça va très bien, hein.
1: Okay.
4: Là je suis au travail.
1: Bon, on va déclencher le dernier chrono pour toi dans quelques instants. Tu travailles dans quoi toi, Anthony?
4: Moi je travaille dans la livraison.
1: Livraison, ok, chauffeur-livreur, c'est Anthony qui vient nous mettre les colis commandés sur les sites internet, Anthony. Bon, et ben Marco, on y va, dernier briefing.
2: Bah oui, avec Anthony pour toi et pour battre le score de 3 points ce matin. La question de culture générale, la question sur la Lorraine, la question bonus, les paroles de chansons complétées, puis la voix de personnalité à identifier. On te souhaite bonne chance.
1: Tu peux voler, tu peux arracher ces entrées au parc de Sainte-Croix de la poche de Lisa de Thionville. Anthony, pour toi, le dernier chrono de la saison, dis-moi qui parle.
0: Coucou, c'est qui?
5: Ma question, elle était qu'on a appris cet été votre séparation. Après 18 ans de vie commune, vous êtes un des couples qui a fait le plus rêver les Français. Je voulais juste savoir comment vous alliez, si vous alliez bien, Marion Cotillard.
6: Merci, ça va.
5: Ça va?
6: Merci. Ouais. Et vous, vous allez bien?
4: Anne-Elisabeth Lemoine.
0: La question culture générale.
1: Anthony, qui fut l'adversaire de Jacques Chirac au second tour de la présidentielle en 1995?
4: Prends
0: ton micro et chante.
1: Allez, donne-moi la suite de la chanson dès qu'elle s'arrête.
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3: Anthony, en faisant le moins de kilomètres, quelle distance sépare les villes mosellanes de Molvange et de Voipy ? Est-ce que c'est 29, 39 ou 49 kilomètres ?
1: 29.
3: Tu me dis 29. Allez, dernière question. Elle est pour toi.
2: La question people.
3: Quel acteur français se nomme dans la vie civile Vincent Crochon ?
1: Vincent Cassel.
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3: C'est plus, on va dire, sexy. Avec tout le respect qu'on a pour toutes les familles Crochon de Lorraine. Et
4: c'est
3: du
4: vrai que Cassel, ça passe un peu mieux quand même.
3: Allez, c'est parti pour le débrief. Anthony et les potes, c'est les collègues qu'on a autour de toi, Anthony.
1: Oui.
3: Eh oui. Bah, alors même pour dire oui, c'est les collègues.
4: Même hésité. Les collègues, qu'est-ce que je dois dire? Oui, vas-y, dis oui, oui.
3: Allez, Anthony, c'est parti, débrief. Est-ce que c'est Anne-Elisabeth Lemoine qui parlait, Marco?
4: Alors non, c'est une journaliste également, et elle avait fait parler d'elle à ce moment-là, la pauvre Léa Salamé, parce que elle venait d'intégrer le journal de France 2 depuis quelques semaines, et elle arrive sur une interview de Marion Cotillard qui devait présenter son film, et elle rentre moment. Dans sa vie privée avec sa récente séparation avec Guillaume Canet, qui a été son mari pendant des années, et grand moment de malaise sur le plateau du 20h, c'était donc Léa Salamé.
5: Ma question, elle était qu'on a appris cet été votre
4: très belle
5: séparation.
4: Répartie de Mario Cotillard.
3: Oui, évacue le sujet tout de suite.
4: Voilà, oui, ça va et vous oui.
3: Okay.
4: Bip bip, on passe à la suite. Allez, qui fut l'adversaire de Jacques Chirac au second tour de la présidentielle en 95? On dit merci aux collègues. Lionel Jospin.
3: Bonne réponse, Lionel Jospin.
4: Qui nous a quitté cette année d'ailleurs.
3: C'est vrai.
4: Lionel
3: c'est vrai.
4: Jospin. Lara Fabian Immortel, c'était en 2001. Bah oui, j'ai le sentiment d'être seul.
3: Bonne réponse.
4: Ah oui, c'est une bonne réponse, ça fait 2 points. En faisant le moins de kilomètres, quelle distance sépare les villes mosellanes de Molvange à Voipy? Tu nous as dit 29, non c'est un tout petit peu plus, 39 kilomètres entre les deux communes. Et puis l'acteur français qui se nomme dans la vie civile Vincent Crochon, bah oui, on préfère s'appeler quand même Vincent Cassel, c'est un peu
3: Cassel.
4: Plus bankable. Hein.
3: Voilà. Ok, pour aller au ciné. Combien on a de points?
4: 3 points.
3: Alors il y a une égalité, Anthony. Anthony, égalité avec Lisa de Thionville. On va comparer les pros, les pronos, et puis on sera avec le gagnant ou la gagnante dans quelques instants. Ça te va?
1: Oui.
3: Salut, Anthony. Peut-être à dans quelques instants. Voici James Morrison, Souvenir Wonderful World sur leur FM. Le temps de comparer les chronos et de voilà célébrer le ou la dernière gagnante de cette belle saison de 5 à la suite.
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0: Souvenir leur FM avec James Morrison et Wonderful World sur leur FM, la radio Lorraine. Je suis en train de compter, ça fait 8 secondes. Marco, 8 secondes de différence entre Lisa et Anthony, nos deux candidats à égalité au 5 à la suite. 3 points chacun. Nous sommes en direct sur leur FM. Avec Lisa,
1: bravo.
0: 1 minute 19 pour Lisa.
2: Oh, merci beaucoup.
0: Et 1 minute 27 pour Anthony. Lisa, tu pars au parc animalier de Sainte-Croix. Lisa, trop toi, bien. t'es notre candidate qui part en week-end en Alsace en amoureux. Donc tu vas avec ton amoureux au parc de Sainte-Croix aussi, c'est ça?
2: Ah bah oui, on ira au parc de Sainte-Croix avec grand plaisir.
0: Mais
2: ouais.
0: Oui, mais au parc de Sainte-Croix en amoureux, pourquoi pas, hein, pour aller voir les loups, les ours, toute cette plaine 6000 mètres carrés, le monde de Nemo, le parcours pieds nus, bref, toutes les activités du parc de Sainte-Croix. Voilà, c'est pour toi dans ta boîte mail d'ici quelques heures, Lisa.
2: Merci beaucoup.
0: Bel été, bon week-end en Alsace déjà.
2: Oui, merci vous aussi, à bientôt.
0: Salut Lisa. 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Voilà, Marco, c'est fait, la dernière du 5 à la suite.
1: Moi, j'ai belle et grande saison.
0: Voilà, ravi d'animer ce jeu avec toi.
1: Pareil, on a passé bon moment.
0: C'était vraiment de très très bons moments. Marco, on va se retrouver tout au long de l'été. On en a parlé tout à l'heure avec Johan. Tiens, moi j'aurai le plaisir de vous accueillir dès le matin 7h. Retour à la matinale, ça va piquer un peu. Toi, t'as mérité un peu de repos quand même, Marco.
1: Un petit peu.
0: Voilà, côté sommeil. Et on vous retrouve en mode été d'ici... allez, dès demain sur leur FM avec de beaux cadeaux. On vous en a parlé tout à l'heure sur leur FM. Il y aura du lourd dès les premiers jours des vacances. Mickey pour la suite. Réma, Julien Libéota. Surtout, restez bien avec nous. Il y a la boîte à hit, hein, également la dernière de cette saison. Retour en 2001. Je vous promets un petit peu plus de chaleur encore. Et puis, on a pas mal d'invités également juste avant midi.
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0: Il revient et en duo avec la chanteuse Tove Lo, c'était Stromae avec Des Fleurs. Le titre va sortir sur l'album de Tove Lo qu'on attend pour la rentrée. Et Des Fleurs, Bormine dans quelques instants, changement d'univers avec Boys Don't Cry sur leur FM. Les infos à 11h, ça sera avec Clémence Lobary. La boîte à hit nous ramènera en 2001, un single latino. En 2001, vous allez tous taper du pied sur ce refrain, j'en suis sûr. Et puis, avant midi, sur leur FM, des artistes à découvrir. Et puis, des élèves d'une classe du lycée Maryse Bastier à Yange qui ont vécu une année plutôt particulière. On écoutera Loïc et Mia. Je vous les présenterai dans quelques minutes.
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Circonscrit. 6 personnes, dont un enfant, ont été légèrement blessées. Les dégâts sont également considérables. Au moins 3 campings ont été touchés. Les flammes ont aussi détruit un bâtiment appartenant à l'entreprise Katana qui produit des catamarans. 3000 personnes au total ont dû être évacuées. À noter qu'un soutien médico-psychologique est disponible pour les sinistrés. On rappelle aussi que 6 départements du pourtour méditerranéen sont placés en vigilance rouge aujourd'hui par la météo des forêts en raison d'un risque très élevé. Et au moins 2025 décès supplémentaires ont été enregistrés après la canicule du mois de juin. Des chiffres de Santé publique France présentés ce matin par Stéphanie Rist, la ministre de la Santé qui était sur le plateau de TF1. A noter que le nombre de décès à domicile a augmenté de 91% durant cette période. Le bilan pourrait encore s'aggraver. Dans le reste de l'actualité, la fonderie de Bretagne, placée en redressement judiciaire pour cessation de paiement, c'est l'annonce ce matin de la CGT. L'entreprise spécialisée dans les pièces en fonte pour les suspensions et les échappements avait été reprise l'an dernier par Europlasma. Elle a désormais jusqu'au 17 juillet pour trouver 3 millions d'euros. La fonderie de Bretagne emploie 245 personnes. Vers une génération sans tabac, et bien c'est l'objectif de l'assurance maladie qui a publié hier son rapport annuel charges et produits, rapport qui préconise d'interdire la vente des cigarettes pour les personnes nées après 2009, une interdiction qui serait d'ailleurs valable toute leur vie. Et puis c'est parti pour les vacances d'été, elles débutent ce soir et déjà vous allez être très nombreux sur les routes ce vendredi. C'est rouge dans le sens des départs en Ile-de-France, en Bourgogne-Franche-Comté et dans le Grand Est. Et c'est orange sur le reste du pays. Excellente fin de matinée à tous.

0: Goustastou, tube de l'été 2001 avec son refrain minimaliste et sa mélodie solaire, un hymne des vacances et du voyage. Pourtant, derrière son apparente simplicité se cache un artiste au parcours singulier et une chanson beaucoup plus subtile qu'il n'y paraît. Mais Goustastou, le morceau sort en 2001 sur l'album Proxima Estación Esperanza, le deuxième album solo de Manu Chao. Le titre de l'album signifie d'ailleurs Prochaine Station Espérance. Ça fait référence aux annonces du métro de Madrid, mais aussi un message d'optimisme après le succès international de Clandestino en 98, souvenez-vous. Manu Chao devenait un des artistes francophones les plus connus à l'étranger avec ce nouvel album. Il poursuit son idée d'une musique sans frontières où les langues et les cultures se mélangent naturellement. La world music d'ailleurs, d'un point de vue plus global, connaît un véritable âge d'or au début des années 2000. Des artistes comme Cesaria Evora, Yannick Noah ou encore Zebda rencontrent un large public en mêlant influence locale et sonorité internationale. Manu Chao pousse encore plus loin cette idée en mélangeant espagnol, français, anglais et portugais dans un même univers. Mais Goustastou repose sur une idée très simple, hein, les paroles enchaînent des petites phrases du quotidien. J'aime les avions, j'aime la montagne, j'aime le vent. Puis au milieu de cette liste revient toujours la même déclaration. Mais Goustastou, traduction toi, je t'aime. La chanson parle autant de l'amour que du plaisir de vivre, des petits bonheurs et de la curiosité pour le monde. Manu Chao revendique cette simplicité. Il estime qu'une bonne chanson doit avant tout pouvoir être chantée partout sur la planète, même par quelqu'un qui ne comprend pas toutes les paroles. Après avoir volontairement ralenti sa production discographique pendant de nombreuses années, Manu Chao est revenu avec un nouvel album, Vivatou, en 2024, son premier depuis 17 ans, fidèle à son image. Il continue de privilégier les petites salles, les festivals engagés et les concerts à taille humaine, loin du système et de ses grandes tournées mondiales. Une grosse année également côté télé, souvenez-vous, c'était le lancement de Love Story et la toute première saison des Experts sur TF1, avec notamment une certaine Taylor Swift dans la saison 9 et Justin Bieber en saison 11. Manu Chao pour la suite et Kygo aussi avec Stole de Show. Et juste avant ça, je vous guide sur les routes de la région.
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2: 11h21, ralentissement dans la zone de travaux sur la 30 entre Famec et Uckange direction Metz à hauteur de Terreville. Sur la 31 cette fois, ralentissement sur 1 km en direction de Metz également et puis plus au sud. C'est un bouchon là entre le viaduc d'Autreville et la sortie Bouxières aux Dames sur la 31 direction Nancy.

0: Pierre Demar, leur FM, la radio Lorraine, je pense à vous, il est 11h32 précisément, dernier jour de l'année scolaire dans l'académie de Nancy-Metz. Certains élèves ont vécu une année un petit peu plus particulière que d'autres, notamment au lycée Maris-Bastier, au collège lycée Maris-Bastier, du côté d'Ayange en Moselle dans le Val de Fench. On écoute Loïc et Mia nous expliquer comment ils sont devenus sentinelles de l'environnement. Écoutez.
1: C'est une personne qui s'est engagée pour la planète, pour l'association For My Planet.
0: Ok, Loïc, si je te demande toi aussi, hein, ce que c'est qu'une sentinelle, tu vois ça comment ?
2: Alors sentinelle, moi je verrais ça comme le fait de s'engager pour une cause, la cause là qui est For My Planet, donc défendre la planète. Ça va être une cause qui va être plutôt écologique, c'est-à-dire que en devenant sentinelle de cette association, on va prendre des démarches, on va faire des choses.
0: Première grande étape de cette année consacrée donc à cette activité de sentinelle pour For My Planet, collecte de vêtements sur le thème du sport. Ça s'est passé comment au lycée Maris-Bastier ?
1: Eh bien d'abord on s'est mis d'accord pour faire la collecte de vêtements. Ensuite on a rédigé un texte pour l'envoyer à tout le lycée, à chaque classe. Comme ça tout le monde peut le voir, tout le monde peut regarder. Et on a proposé de collecter des vêtements de sport tout âge, que ce soit pour enfants ou adultes. Et à la fin, on a récupéré beaucoup de vêtements, beaucoup de choses dans des sacs. On a trié, on a rangé, on a plié. Et puis, on a redistribué à la Croix-Rouge.
0: Loïc, tu retiens quoi toi, de cette expérience ? Est-ce qu'il y a des choses qui t'ont surpris ou marqué dans la collecte ?
2: Ça m'a fait plaisir de voir tout l'engouement qu'il y a pu avoir au lycée, étant donné qu'on avait fait des affiches, on avait envoyé les messages. Ça a pris beaucoup d'engouement. Il y a eu beaucoup de personnes qui ont ramené des objets de chez eux, qui ont aidé cette démarche, et ça a fait franchement plaisir, ça a fait chaud au cœur.
0: Deuxième grand projet, la restauration d'une mare. Parlez-nous de cette mare, cette fameuse mare à côté du lycée Maris-Bastier qui était laissée à l'abandon. Comment vous avez agi pour faire revivre cette mare ?
1: C'est une petite mare qui est derrière le lycée, comme le lycée est à côté de la forêt. Eh bien, on l'a restaurée parce qu'elle était abandonnée. Donc, avec tous les sentinelles de la classe, on s'est mis au boulot. Et on a enlevé la couche qu'il y avait sur la mare. Après, on a enlevé tous les bouts de bâton qu'il y avait autour, parce qu'il y en avait beaucoup. On a tout mis dans le compost. Puis on a remarqué qu'il y avait des poissons, qu'il y avait des crapauds. Il y avait beaucoup de vie dedans.
2: On a été engagé une après-midi dans le but de nettoyer la mare. Je pense qu'on peut être fiers de nous, étant donné qu'on a quand même donné du nôtre. On a fait des efforts tous, chacun notre tour. On a tous mis du sien pour pouvoir nettoyer cette mare. Et je trouve que c'est une bonne chose qu'on l'ait fait.
0: Il y a eu cette excursion également, vous êtes parti dans le Jura, alors avec d'autres classes, d'autres établissements de l'association For My Planet, une semaine dans le Jura, expédition scientifique. Alors, il y a eu de la randonnée, de l'affût, vous avez fait de la survie en forêt. Mia, ça s'est passé comment, la survie en forêt ?
1: Alors, la survie en forêt, on a appris à faire du feu, avec seulement presque rien du tout. Et on a aussi construit des cabanes. Donc avec les bouts de bois, les feuilles qu'on peut trouver, comment s'abriter si on est perdu en forêt sans rien du tout. On s'est tous entraidés et même si on se connaissait pas, qu'on venait de n'importe où dans la France, ben on était comme une famille, on s'est tous aidés et aimés.
2: La course d'orientation était franchement cool, ça veut dire qu'on était tous répartis en équipe de deux. On devait retrouver des balises sur lesquelles il y avait des questions auxquelles on devait trouver les réponses. Revenir vers l'instructeur qui avait commencé le jeu et lui donner les réponses pour pouvoir avancer dans ce parcours. Biathlon, ça s'est passé avec le tir de carabine laser par exemple, qui a été bien.
0: L'association For My Planet, un petit clic sur leur site internet pour pourquoi pas vous aussi avoir les réflexes pour devenir sentinelle de l'environnement. Zazie pour la suite sur leur FM, peu importe. Peu importe. On continue cette fin de matinée ensemble également. Avant la fin de l'heure, je vous présente un de nos coups de cœur pour cet été. Le groupe s'appelle Roulez Jeunesse. On écoutera leur single Les Yeux dans l'eau sur leur FM avant midi.
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0: le dernier. Zazie, il est 11h41, plus que quelques heures avant officiellement les vacances. On les a attendues depuis plusieurs semaines, peut-être même plusieurs mois. Elles arrivent et avec elles, leur coup de cœur de l'été ici sur leur FM. On a craqué pour ce duo français Roulez Jeunesse. Je vous présente Jordan, chanteur, et puis Kailan à la prog. Roulez Jeunesse sur leur FM.
1: Alors moi, je suis Jordan, du coup, le chanteur, et j'organise une scène ouverte il y a 7 ans maintenant. Et je faisais venir plein d'artistes et tout ça à Aix-en-Provence. Et un jour, Kailan est arrivé.
2: Exactement, et un jour, j'ai décidé moi aussi de prendre mon envol, de faire de la scène. Et j'ai vu une petite scène ouverte sur Aix-en-Provence qui avait l'air bien sympa. Et j'ai rencontré Jordan à cette occasion. Et depuis ce jour-là, on s'est quasiment pas lâché. On a commencé à faire des petites scènes ensemble. C'est comme ça que l'aventure Roulez Jeunesse s'est lancée.
0: Tout ça dans le sud de la France, hein, c'est ça, à Aix-en-Provence?
1: Exactement.
0: En Lorraine, on n'a pas le ciel de la même couleur tout le temps, vous et nous.
1: Mais c'est pour ça qu'on le met, en fait, le soleil, on le met dans nos chansons pour la porter partout en France.
0: Des chansons, il y en a plein hein, sur cet album essentiel. Alors, 14 titres, comment il est né, comment il a été conçu cet album?
1: C'est un album sur lequel on voulait prendre un maximum de temps et faire les choses avec tout ce qu'on aime pour la musique. Vraiment, on a pris le temps, ça s'est fait sur 2-3 ans. Et comme à chaque fois, on laissait notre cœur et on se mettait au service de la musique, on parle de choses simples, on parle d'authenticité, de partage, d'humain, de sourire et de nature.
0: On a tous nos références, nos influences. Vous avez grandi avec quel artiste, vous deux?
2: Bah, moi, pour ma part, j'ai grandi beaucoup avec la musique un peu des années 80 à 2000, on va dire. Je dis souvent la musique que j'écoutais avec mes parents dans la voiture quand j'étais plus jeune. Et je suis aussi beaucoup influencé par la musique de film. J'aime beaucoup ce style épique, etc. On essaye de faire toujours une musique très positive et très très entraînante, parce que c'est un peu comme ça aussi qu'on voit la musique et qu'on aime la faire et la partager avec notre public.
0: Beaucoup de soleil dans vos titres. Alors ça vous empêche pas de parler de thèmes un petit peu touchy, j'ai envie de dire. Les gens hypersensibles, hein, c'est le thème des yeux dans l'eau, votre nouveau single.
1: Exactement, et c'est très intéressant du coup le rapport que ça fait, parce que en gros à la base, moi le premier album il était beaucoup plus sombre. Et Kailan était encore beaucoup plus jeune, et maintenant il a vraiment pris ce côté de toujours apporter une dimension avec de la lumière et de l'espoir dans chacune des thématiques. C'est très profond, ça peut paraître un peu des fois aussi un peu plus triste comme chanson, et finalement il y a beaucoup d'espoir et ça devient un super pouvoir en fait, cette hypersensibilité.
0: On écoute Les yeux dans l'eau ?
1: Avec grand plaisir.
0: Allez, c'est parti.

0: Le duo Roulé Jeunesse sur leur FM, la radio Lorraine. Nouveauté, coup de cœur. Le titre s'appelle Les yeux dans l'eau. Ariana Grande pour la suite et Temper City Self-Aware.
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0: I Made You Love Me, vous écoutez leur FM Taïk. Avant midi avec Girlfriend, le retour de Johan, 13h pour les bons plans, 16h, 19h, vous passez votre après-midi et début de soirée avec Arnaud et Gustine pour l'heure dernière, là aussi, eh oui. Et puis le son pop-rock de Gilles à partir de 19h, on passe à la grille d'été à partir de samedi, les amis, pour vous accompagner avec déjà dès demain un max de cadeaux pour ces belles vacances qui se profilent là dans quelques heures sur leur FM.
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0: RFM, la radio Lorraine, midi, les infos, François Germain, et juste après c'est Bob Sinclair ou encore Héloïse et Miles Smith.
1: Bonjour à tous. La vague de chaleur qui a touché la France a officiellement pris fin. C'est ce qu'indique Météo France. Hier, l'indicateur thermique national est passé sous la barre des 22,4 degrés. Cet épisode a été particulièrement meurtrier. Au moins 2025 décès supplémentaires, selon la ministre de la Santé, en comparaison des chiffres habituels. Le nombre de décès a augmenté de presque 30% lors de la semaine du 22 juin. Stéphanie Rist annonce une enveloppe de 100 millions d'euros pour acheter des climatiseurs pour les hôpitaux. Et ce, alors qu'un nouvel épisode de forte chaleur est attendu dans les prochains jours. Avec ces températures, 6 départements de l'arc méditerranéen sont placés en danger très élevé de feux de forêt, des Pyrénées-Orientales aux Bouches-du-Rhône. À Canet-en-Roussillon, l'incendie a parcouru 30 hectares. Plus de 280 bungalows ont brûlé dans les campings, provoquant l'évacuation de 1700 vacanciers. Une enquête ouverte à

Ephraim tué lors des premières frappes américaines il y a 4 mois. Les autorités iraniennes attendent entre 15 et 20 millions de participants pour cet hommage national de 3 jours qui commencera demain. Le successeur d'Ali Khamenei au poste de guide suprême, son fils Mojtaba, n'a toujours pas été vu en public. Et puis le foot, suite et fin des 16e de finale de la Coupe du Monde. Ce soir au programme Australie-Égypte, Argentine-Cap-Vert et Colombie-Ghana. Les 8e de finale de la compétition commenceront demain avec Canada-Maroc, suivi du match de l'équipe de France contre le Paraguay. Voilà pour l'info, excellent après-midi.

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24: Le point sur la circulation en direct à midi et 16 minutes sur leur FM avec toujours des ralentissements sur la 30 secteur Uckange, des ralentissements entre Famec et Richemont. Ralentissement plutôt dense à 7h06 sur la 3, on notera, la 31, pardon, on notera un ralentissement également modéré, celui-ci sur le secteur de Terville-Thionville, Beauregard, et puis attention également à la présence d'engins agricoles très présents en ce moment sur nos routes. Prudence et bonne route avec leur FM.

0: Bonjour à tous. La vague de chaleur qui a touché la France a officiellement pris fin. C'est ce qu'indique Météo France. Hier, l'indicateur thermique national est passé sous la barre des 22,4 degrés. Cet épisode a été particulièrement meurtrier. Au moins 2025 décès supplémentaires, selon la ministre de la Santé, en comparaison des chiffres habituels. Le nombre de décès a augmenté de presque 30% lors de la semaine du 22 juin. Stéphanie Rist annonce une enveloppe de 100 millions d'euros pour acheter des climatiseurs pour les hôpitaux. Et ce, alors qu'un nouvel épisode de forte chaleur est attendu dans les prochains jours. Avec ces températures, 6 départements de l'arc méditerranéen sont placés en danger très élevé de feux de forêt. Des Pyrénées-Orientales aux Bouches-du-Rhône, à Canet-en-Roussillon, l'incendie a parcouru 30 hectares. Plus de 280 bungalows ont brûlé dans les campings, provoquant l'évacuation de 1700 vacanciers. Une enquête ouverte à Paris après un accident impliquant la voiture de Jean-Pierre Raffarin, conduite par son chauffeur. Enquête pour blessures involontaires par conducteur, une collision avec une moto. L'ancien chef du gouvernement a indiqué avoir agi dans le respect des règles. L'enquête progresse après l'explosion survenue à Monaco lundi soir. La principale suspecte est une Ukrainienne installée en Allemagne et connue pour ses liens avec la criminalité organisée. Une notice rouge Interpol a été émise pour permettre son interpellation. L'attaque a fait 3 blessés graves, un homme d'affaires ukrainien, son fils et sa compagne. En Iran, les funérailles d'Ali Khamenei se préparent à Téhéran. L'ancien guide suprême tué lors des premières frappes américaines il y a 4 mois. Les autorités iraniennes attendent entre 15 et 20 millions de participants pour cet hommage national de 3 jours qui commencera demain. Le successeur d'Ali Khamenei au poste de guide suprême, son fils Mojtaba, n'a toujours pas été vu en public. Et puis le foot, suite et fin des 16e de finale de la Coupe du Monde. Ce soir au programme Australie-Égypte, Argentine-Cap-Vert et Colombie-Ghana. Les 8e de finale de la compétition commenceront demain avec Canada-Maroc, suivi du match de l'équipe de France contre le Paraguay. Voilà pour l'info, excellent après-midi.
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0: est 13h, bienvenue à vous, c'est l'heure FM, la radio Lorraine, Taimi Pala qui arrive et Amir, on va s'écouter longtemps. Et tout de suite, c'est les infos, bonjour.
1: Bonjour à tous, elle n'a pas agi seule. L'étau se resserre autour de la principale suspecte de l'explosion à Monaco lundi. Il s'agit d'une Ukrainienne domiciliée en Allemagne. Elle aurait donc bénéficié de complicité, selon la justice. L'une des trois victimes touchées par l'explosion a toujours son pronostic vital engagé. Il s'agirait de la maîtresse de l'oligarque ukrainien visé. Des incendies dans le sud de la France. 2000 pompiers sont mobilisés sur l'ensemble du territoire pour circonscrire une trentaine de feux, notamment dans les Pyrénées-Orientales où l'incendie est fixé mais reste sous surveillance. Attisé par un vent violent à Canan-Roussillon, l'incendie a parcouru une trentaine d'hectares avant d'endommager les campings. 6 personnes, dont un enfant, ont été légèrement blessées. Au total, 6 départements sont en danger très élevé de feux de forêt. Le scandale des airbags Takata continue. On apprend la mort d'un conducteur survenu au mois de janvier en Haute-Savoie après l'explosion de son airbag et qui a projeté des bouts de métal dans l'habitacle de la voiture. L'information est confirmée.

derrière la Suède. La Coupe du Monde de basket aura lieu l'an prochain au Qatar. Et puis du monde sur les routes à quelques heures du début des vacances d'été. Eh bien, ils ont suivi des voies rouges dans le sens des départs à hauteur du nord-est. C'est orange partout ailleurs. Demain, c'est le nord-ouest qui sera en rouge. Prudence et patience au volant. Voilà pour l'essentiel de l'info. Excellente journée.

0: Lewis Capaldi sur la radio Lorraine avec Stay Love en ce vendredi. Bon, vendredi, un petit peu particulier. C'est vrai que les vacances vont démarrer pour beaucoup d'entre vous, le week-end également. Donc ça, c'est vraiment bien en tout cas. Et vous avez fait un excellent choix. Vous avez choisi la radio Lorraine. C'est Johan. Moi, je vous accompagne jusqu'à 16h avec les bons plans dans la région. On parlera également, eh bien, de l'actu télé dans quelques minutes. Et puis côté musique, Donna Lewis qui arrive. I Love You Always Forever en souvenir. Et puis le dernier soprano, j'adore, qui s'appelle DJ.
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30: 13h19 du nord vers le sud, des ralentissements sur l'A6 luxembourgeoise entre Strassen et Gasperich en direction de Gasperich. Un petit peu plus au sud sur l'autoroute A30, Famécuquenges, ça bouchonne, hein. Ce n'est pas un ralentissement mais bel et bien un bouchon dans les deux sens de circulation en direction donc de Longwy et de Metz. Sur l'A31, vous avez du mal à circuler à hauteur de Bertrange en direction de Thionville, bouchon jusqu'à Illange. Et puis on vous signalait tout à l'heure un bouchon aux portes de Nancy sur l'autoroute A31, encore quelques ralentissements actuellement à hauteur de Bouxières aux Dames.
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1: Allez, le programme télé avec les 12 coups Summer Party. Jean-Luc Reichmann qui donne rendez-vous pour une Summer Party exceptionnelle aux côtés d'Emilien, Cyprien, Xavier, Bruno, les emblématiques Maître de Midi et de Taïk et d'Elodie Gossoin. Voilà, ils seront nombreux. Les 12 coups Summer Party ce soir sur TF1. La saison 1 de César Wagner sur France 2. La belle histoire de la chanson française sur France 3. La Coupe du Monde, les 16e de finale qui continue, ça sera sur M6, et puis Bohemian Rhapsody, la vraie histoire de Queen à découvrir ce soir sur TMC. Dans quelques minutes, les Bee Gees en souvenir, Night Fever et Gims, on va s'écouter Soleil.
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1: Et les bons plans dans la région. Je vous rappelle que depuis le 25 juin jusqu'au 5 septembre, vous avez le Festival International Constellation de Metz qui célèbre sa 10e édition avec une programmation exceptionnelle. Pour marquer l'événement, pas moins de 6 mappings vidéo seront projetés sur la façade de la cathédrale Saint-Étienne. Un voyage artistique gratuit à découvrir de jour comme de nuit. N'hésitez pas à vous renseigner. Il y a, en tout cas, 15 lieux à investi, 24 œuvres, 15 créations, 45 artistes, dont 15 artistes internationaux pour ce festival international Constellation de Metz. C'est tout au long de cet été. Angèle qui arrive dans quelques minutes avec Justice, ça sera What You Want.
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0: 14h, vous êtes avec nous, vous avez choisi la radio Lorraine. Très bon choix, on va s'écouter Teddy Swims. Et tout de suite, c'est les infos.
1: Bonjour à tous. 6 départements de l'arc méditerranéen toujours en danger très élevé de feux de forêt, des Pyrénées-Orientales jusqu'aux Bouches-du-Rhône. À Canet-en-Roussillon, l'incendie désormais fixé a parcouru 30 hectares. Plus de 280 bungalows ont brûlé dans les campings, provoquant l'évacuation de 1700 vacanciers. L'un des campings restera fermé jusqu'au 20 juillet. D'autres feux se sont également déclarés dans le Gard et dans la Drôme. Le ministre de l'Intérieur, Laurent Nunez, va cet après-midi à la rencontre des pompiers mobilisés dans l'Aude. La vague de chaleur qui a touché la France a officiellement pris fin. Voilà ce qu'indique Météo France. Hier, l'indicateur thermique national est passé sous la barre des 22,4 degrés. Cet épisode a été particulièrement meurtrier. Au moins 2025 décès supplémentaires, selon la ministre de la Santé. En comparaison des chiffres habituels, le nombre de décès a augmenté de presque 30% lors de la semaine du 22 juin. L'enquête progresse après l'explosion survenue à Monaco lundi soir. La principale suspecte est une Ukrainienne installée en Allemagne et connue pour ses liens avec la criminalité organisée. Elle aurait bénéficié de complicité. Une notice rouge Interpol a été émise pour permettre son interpellation. L'attaque a fait 3 blessés graves, un homme d'affaires ukrainien, son fils et sa compagne. Une enquête ouverte à Paris après un accident impliquant la voiture de Jean-Pierre Raffarin, conduite par son chauffeur. Enquête pour blessures involontaires par conducteur, une collision avec une moto. L'ancien chef du gouvernement a indiqué avoir agi dans le respect des règles. 10 kilos de kétamine retrouvés dans des paquets de croquettes pour animaux. 4 personnes ont été interpellées dans les Alpes-Maritimes. Les enquêteurs ont identifié une organisation structurée fournissant notamment le milieu des rave parties. Plusieurs perquisitions ont eu lieu.

0: avec Tic Tac sur la radio Lorraine. Bienvenue tout le monde et très belle journée. Bon, les vacances hein, qui vont démarrer pour beaucoup d'entre vous aujourd'hui. J'espère que vous allez en profiter un maximum. D'ailleurs, tiens, dites-moi hein, si vous allez passer en mode vacances ou pas, ou qu'est-ce que vous allez faire pendant cette période estivale. Facebook et Instagram officiel RFM. Voilà, on dialogue un petit peu ensemble. Vous envoyez en tout cas vos messages. Un son justement qui va rythmer votre été qui arrive. Samurai Jay avec Obsession. Il y aura Roméo et Juliette également avec les Rois du Monde et on va faire un point sur vos conditions de circulation.
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2: L'infotrafic en direct sur l'heure FM à 14h16 avec toujours des ralentissements sur la 30 au niveau des travaux entre Famec et Richemont. On ralentit également sur la 31 en direction de Metz depuis Vémange jusqu'à Thionville-Beauregard. Sur la 13 au Luxembourg, il y a une voie fermée à la circulation et des ralentissements entre Chifflange et Neuertzange. Et enfin, plus à l'est, on a un ralentissement sur la route départementale 633 entre Carlin et Creuswald à cause d'un accident arrivé plus tôt. Une voie est fermée à la circulation. Prudence et bonne route avec leur FM.

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0: Big Flo et Oli, c'était Picasso sur la Radio Lorraine. Très belle journée. Bon, on parle des bons plans hein, dans la région. Rendez-vous demain à la caserne des pompiers de Thionville. Il y a la deuxième édition du bal des sapeurs-pompiers de Thionville. Donc là, vous avez passé franchement une soirée fantastique. Vous allez pouvoir danser, chanter, vous éclater. Donc c'est demain à partir de 18h30 à la caserne des pompiers de Thionville. Dans quelques minutes, Bébé Rexha et Boulevard Désert qui arrivent.
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0: The Second Voice à l'instant, Let Me Be sur Leur FM.
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0: 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Jérémy Frérot dans quelques minutes avec Frérot.
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0: 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Dizis, Théodora qui arrive avec Mélodrama et tout de suite un nouveau point sur l'actu.
1: Bonjour à tous, Laurent Nunez dans l'Aude. Le ministre de l'Intérieur est à Pouzol-Minervois pour rencontrer les pompiers engagés sur l'incendie qui a parcouru près de 1000 hectares. Les flammes ne progressent plus, mais quelques foyers résiduels restent sous surveillance. Plusieurs feux se sont déclarés sur l'arc méditerranéen. Dans le Gard, un hélicoptère bombardier d'eau et des canadaires sont mobilisés à Aramon. Elle n'a pas agi seule. L'étau se resserre autour de la principale suspecte de l'explosion à Monaco lundi. Il s'agit d'une Ukrainienne domiciliée en Allemagne. Elle aurait donc bénéficié de complicité, selon le procureur. L'une des trois victimes touchées par l'explosion a toujours son pronostic vital engagé. Il s'agirait de la maîtresse de l'oligarque ukrainien visé. Le scandale des airbags Takata continue. On apprend la mort d'un conducteur survenu au mois de janvier en Haute-Savoie après l'explosion de son airbag qui a projeté des bouts de métal dans l'habitacle de la voiture. L'information est confirmée par le ministère des Transports. On recense au total une cinquantaine d'accidents attribués à ces airbags en France. Le bilan passe à 3 morts en métropole. La campagne de rappel des voitures concernées se poursuit. La Cour de cassation a tranché. La France doit reconnaître la filiation reconnue à l'étranger entre des parents et un enfant né d'une gestation pour autrui, bien que cette méthode de procréation reste interdite dans l'Hexagone. La Cour de cassation dit prendre cette décision compte tenu de l'intérêt supérieur de l'enfant. En Iran, les funérailles d'Ali Khamenei se préparent à Téhéran. L'ancien guide suprême tué lors des premières frappes américaines il y a 4 mois. Les autorités iraniennes attendent entre 15 et 20 millions de participants pour cet hommage national de 3 jours qui commencera demain. Le successeur d'Ali Khamenei au poste de guide suprême, son fils Mojtaba, n'a toujours pas été vu en public. Et puis du monde sur les routes, à quelques heures du début des vacances d'été, bison futé voie rouge dans le sens des départs à hauteur du nord-est, c'est orange partout ailleurs. Demain c'est le nord-ouest qui sera en rouge, prudence et patience au volant. Voilà pour l'info, passez une excellente journée.

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1: Maureen Vallée, réparer les cœurs sur Leur FM.
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1: Une très belle journée avec nous et rendez-vous à Hayange ce week-end, demain samedi mais également à dimanche, à l'association Les Déjantés de la Fench qui vous attend. C'est un rassemblement de véhicules anciens qui vous sera proposé avec des autos, motos, utilitaires, tracteurs. Vous allez retrouver des véhicules radiocommandés, châteaux gonflables et restaurations. L'entrée sera à 2 euros. C'est gratuit pour les moins de 12 ans et ça va se passer donc tout simplement au parc de l'Orangerie à Hayange. C'est demain samedi mais également dimanche. Les One Republic dans quelques minutes avec Need Your Love.
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31: Le point sur la circulation à 15h17 sur Lore FM avec des ralentissements retour du Grand-Duché, des ralentissements depuis Gasperich sur la 3 qui s'étire jusqu'à la frontière, des ralentissements qui reprennent ensuite sur la 31 depuis Vémerange jusqu'à Thionville, Beauregard sur la 4 au Luxembourg. On note un ralentissement modéré de Cessanges à Pompières. On notera également un bouchon sur la 13, secteur Saint-Nembacharage, des ralentissements sur le réseau secondaire du côté de Frisange, de Dudelange, de Russange. Sur la Nationale 52, on ralentit autour de Mont-Saint-Martin, c'est toujours compliqué sur la 30 entre Famec et Richemont à cause des travaux. Enfin, plus à l'est, on a toujours un ralentissement sur la D633 sur le secteur Creusval-Carlin par le contournement ou par la ville. On notera également un ralentissement en direction de Saint-Avold, avenue du Général Patton. Prudence et bonne route avec leur FM.

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0: Et d'ailleurs, Stromae qu'on retrouve sur le nouvel album de Madonna, donc hein, qui sort aujourd'hui. Donc ça aussi, c'est une belle surprise. Stromae qui fait tout doucement, mais sûrement son retour. En tout cas, là, très beau duo avec Tovlo, ça s'appelle Des Fleurs, et vous pouvez le découvrir là sur le nouvel album de Madonna avec un duo exceptionnel. Dans quelques minutes, arrive Aurélien avec Soirée Mondaine, Martin Garrix également avec Ed Sheeran, ça sera Repeat It.
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0: Le dernier Mylène Farmer, c'est à qui le tour sur la radio Lorraine. Mylène Farmer qui sortira, je vous le rappelle, un nouvel album cet automne. Encore un peu de patience. Je vous souhaite de passer une très belle fin d'après-midi. Forcément, elle va être excellente puisque vous avez rendez-vous dans quelques minutes avec Arnaud et Gustine, 16h-19h. À 19h, Gilles pour l'émission Pop Rock. Et moi, je vous retrouve demain samedi à partir de 16h. Salut!
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2: Bonjour à tous, c'est Olivier Rodrigo pour les Hit Drop Dead. Et l'info, tout de suite, la rédaction, leur FM.
3: Bonjour à tous. La France vient de vivre le mois de juin le plus chaud de son histoire. C'est ce que nous apprend Météo France, avec une température moyenne de 22,7 degrés, supérieure de près de 4 degrés aux normales saisonnières. On bat les précédents records de 2003 et 2025. Cet épisode de chaleur a été particulièrement meurtrier. Au moins 2025 décès supplémentaires, selon la ministre de la Santé. Stéphanie Rist annonce une enveloppe de 100 millions d'euros pour acheter des climatiseurs pour les hôpitaux. Et ce, alors qu'un nouvel épisode de forte chaleur est attendu dans les prochains jour. Dans ce contexte, l'avertissement du ministre de l'Intérieur, 9 feux sur 10 sont d'origine humaine. Laurent Nunez, en déplacement dans l'Aude, appelle les Français à la plus grande vigilance. 6 départements de l'arc méditerranéen sont toujours en danger très élevé de feux de forêt, des Pyrénées-Orientales aux Bouches-du-Rhône. À Canet-en-Roussillon, l'incendie, désormais fixé, a parcouru 30 hectares. L'enquête progresse après l'explosion survenue à Monaco lundi soir. La principale suspecte est une Ukrainienne installée en Allemagne et connue pour ses liens avec la criminalité organisée. Elle aurait bénéficié de complicité. Une notice rouge Interpol a été émise pour permettre son interpellation. L'attaque a fait 3 blessés graves, un homme d'affaires ukrainien, son fils et sa compagne. 10 kilos de kétamine retrouvés dans des paquets de croquettes pour animaux. 4 personnes ont été interpellées dans les Alpes-Maritimes. Les enquêteurs ont identifié une organisation structurée fournissant notamment le milieu des rave parties. Plusieurs perquisitions ont eu lieu cette semaine permettant la saisie de plus de 18 kilos de drogue. 2 rafales survoleront Paris ce soir dans le cadre des 250 ans de l'indépendance des États-Unis. La France participera directement aux festivités demain en envoyant la patrouille de France survoler les gratte-ciels de New York. La parade bleu-blanc-rouge sera similaire à celle organisée le 14 juillet chez nous. Et puis en judo, on connaît l'équipe de France qui disputera les mondiaux en octobre à Bakou. Retour des stars Clarisse Agbenienou et Teddy Riner. En revanche, Amandine Buchard, double médaille olympique, n'a pas été retenue. Voilà pour l'info. Excellent après-midi.

0: Leur FM avec Adèle Castillon, c'était Été avec toi et on vous a préparé Ugel, le DJ marseillais pour la suite avec Solto, Jamaican Bam Bam.
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0: Eh bien, on y va. Salut Gustine, bonjour à tous.
2: Bonjour Arnaud, salut à tous.
0: On y va pour la dernière de la semaine et la dernière de la saison. Et oui, et comme dirait Elsa, attention.
2: Les vacances.
0: Bon, il y en a certaines et certains d'entre vous qui vont partir en vacances dès ce soir, dès demain. D'autres qui bossent, il y en a qui partent en août, tout ça. Mais ça va arriver. Un petit peu de patience.
2: Normalement, en août dans l'année, vous avez droit à 5 semaines. Normalement.
0: Du coup, toi, tu vas faire quoi ces vacances, Gustine? Dis-moi, fais-moi
2: rêver. Je vais rester dans le noir et je vais dormir. Ça va être génial.
0: Comme toute l'année, quoi, c'est ça.
2: Voilà, comme chaque week-end, jour férié, etc. Et toi?
0: Écoute, j'ai pas encore réfléchi à ça. Moi, tu sais, les vacances, c'est secondaire. Moi, je vis de ma passion. Tout ça, donc
2: c'est quoi ta passion? Le tricot.
0: Exactement.
2: Voilà.
0: Ma passion, c'est cette émission. Donc, qu'est-ce qu'on va faire, Gustine, pendant 3 heures? Dis-nous tout.
2: Eh bien, écoute, on va tout simplement retrouver le journal des bonnes nouvelles. C'est le rendez-vous traditionnel du vendredi en direction du week-end et des vacances. Attention, hein. On en pense quoi aussi avec un contrat un peu spécial à l'occasion de la sortie de GTA 6. Hein, on sait, ça va sortir le 19 novembre. Et puis, on va faire un quiz qui chante spécial été vacances. Mm-hmm. On a encore mélangé toutes les pistes et tout. On a besoin de votre aide.
0: On vous a réservé le meilleur, bien sûr, un côté hit avec Ugel et Solto, c'est la suite, Jamaican Bam Bam, et vos conditions de circulation. L'infotrafic, c'est à suivre sur leur FM.
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2: La circulation à 16h20 sur les routes de la région est déjà bien chargée au retour du Grand-Duché. Des ralentissements depuis Gasperie jusqu'à la frontière plutôt dense. Des ralentissements qui s'étirent ensuite sur la 31, plus ou moins densément, jusqu'à Thionville. Beauregard, on ralentit également sur la 4 au Luxembourg depuis Sessange jusqu'à Feuze-Voirèche-Salzette. Sur la 13, on note des bouchons du côté de Sanem-Bacharach et du côté de Remerschen direction l'Allemagne. Sur le réseau secondaire, vous ralentissez du côté de Mondorf, de Dudelange, de Russange ou encore en arrivant sur Omescrune par la D16 sur la Nationale 52. C'est assez dense au niveau de la circulation autour de Mont-Saint-Martin. Vous ralentissez toujours et encore sur la 30 entre Famec et Richemont à cause des travaux, mais également en arrivant sur le tunnel du Bois de Chêne en direction de Metz. Ralentissement en direction de Metz encore sur la 31 modéré entre Talange et la Croix de Haut-Concours. Et pour finir, on va du côté de Saint-Avold avec un ralentissement en direction de la ville, avenue du Général Patton. Et attention également aux engins agricoles très nombreux sur les routes de la région en ce moment. Prudence et bonne route avec leur FM.

0: c'est Laure FM. Merci de nous avoir choisis pour passer ce vendredi après avec Tsamber pour la suite.
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0: Allez, dans quelques instants, il y aura un quiz Kiki chante spécial été, spécial vacances. C'est quoi la suite aussi? Et là, Gustine, parlons des cadeaux SMS. Ça démarre demain.
2: Ouais, vous allez pouvoir remporter vos deux entrées pour aller découvrir Rulantica, l'univers aquatique d'Europa Park. Alors, Europa Park, c'est clairement le meilleur parc d'attractions européen depuis nombreuses années. Même. Donc, autant vous dire que. Du monde?
0: Oh, bah oui, carrément. Attends, soyons fous.
2: Donc, autant vous dire que Rulantica, ça s'annonce pas mal. Donc, pour remporter vos deux entrées, vous pouvez vous inscrire. C'est à partir de demain. Donc, vous envoyez l'or Rulantica au 7-14-15.
0: Tsamber, ça c'est pour repartir avec les hits. On y va, c'est Homebreaker sur leur FM.
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0: Miley Cyrus est sur Lore FM avec Dream As One. C'est la radio Lorraine pour vous accompagner. C'est Arnaud et Gustine.
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0: Le dernier c'est quoi la suite de la saison? Le principe reste toujours le même. Ouais. Gustine, tu vas nous donner une info et il faut trouver la fin avec les trois propositions que tu vas nous faire.
2: Eh ben, je vous parle d'un automobiliste qui a été interpellé dans le Pas-de-Calais. Hein, donc c'est chez nous, c'est en France. Après une série d'accidents et un refus d'obtempérer.
0: Oula, okay. Pas bien. Oui.
2: Ça s'est passé il y a quelques jours à l'occasion de son interpellation. Évidemment, il a tenté de se justifier pour esquiver la sentence. Mais de quelle façon il a tenté de se justifier? C'est quoi la suite? Est-ce qu'il a affirmé être la reine d'Angleterre? Est-ce qu'il a affirmé être Emmanuel Macron? Ou est-ce qu'il a affirmé être Ousmane Dembélé?
0: Est-ce qu'il y a une bonne réponse? Bon, la reine d'Angleterre, je pense pas. Je sais pas, Emmanuel Macron.
3: C'est possible.
2: Eh non, il a affirmé être Ousmane Dembélé, le ballon d'or, le joueur de l'équipe de France. Voilà, c'est ça. Alors, qu'est-ce qui s'est passé? En fait, le mec, il a percuté un premier véhicule. Il a pris la fuite, donc tout ça au volant de sa Renault Clio. Il y avait une roue qui était fortement endommagée, mais ça ne l'a pas empêché de continuer sa route. Seulement sur trois roues, du coup. Évidemment, il a été repéré par la police sur un parking. Et donc, les forces de l'ordre l'ont arrêté, refus d'obtempérer. Bon, il s'avère que le mec, après s'être montré un peu agressif, qu'ils aient demandé des cartes d'identité. Donc, il avait plein de fausses cartes d'identité, notamment une sur laquelle il y avait écrit Ousmane Dembélé, mais qu'il a été arrêté. Et donc, apparemment, il avait consommé de l'alcool et d'autres stupéfiants.
0: D'accord. Et bien sûr, c'est pas passé, hein. C'est pas Ousmane Dembélé.
2: Ah bah non.
0: On est d'accord.
2: Ah bah non.
0: Il était seul ou il y avait du monde avec lui? Comment ça se passe?
2: Je sais pas. Apparemment, il y avait Didier Deschamps qui était dans le coffre, mais
0: D'accord. Bon, il aurait pu mettre sur sa pièce d'identité Pierre Palmade aussi. Ça aurait pu fonctionner. Là, ça aurait marché, tu vois.
2: Ah, c'est vrai.
0: Non, je plaisante, bien sûr. Voilà, ça c'est fait. Merci Gustine pour ce C'est quoi la suite. On y va pour Jason Derulo. C'est pour la musique. Love Notoire sur Lore FM.
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0: Alex Warren à l'instant sur leur FM, la radio Lorraine. C'était Fever Dream et il y a Naïka dans quelques minutes avec One Track Mind.
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0: Ah. Et oui, le Kiki chante, ça faisait longtemps hein, qu'on s'était pas fait plaisir avec ce quiz. Alors le principe il est tout simple, hein, puis c'est un Kiki chante spécial été vacances. On a mélangé toutes les pistes en fait, on s'est totalement perdu avec notre logiciel. Et donc forcément on comprend plus la chanson, on vous a demandé de nous aider à la retrouver.
2: Le Kiki chante spécial été, attention, première piste musicale, c'est parti. Oh là là. Pam, pam, c'est estival, c'est été, c'est normal. Kiki chante d'après toi. Y'a pas assez de bise.
0: J'en sais rien.
2: Bon bah je te rajoute des instruments alors. Bah c'est déjà mieux hein.
0: Oh nanana, cheerleader. C'est comment il s'appelait lui?
2: Ah bah je sais pas.
0: Omi, cheerleader.
2: Omi. Attends parce que j'avais encore, voilà, je vais rajouter un petit instrument. Si jamais tu trouvais pas. Bon là ça va.
0: Ah mais
2: effectivement.
0: Je suis trop
2: forte. Omi, cheerleader. Oui, bonne réponse, bravo. Autre Kiki chante, alors là c'est spécialement pour toi, attention, Kiki chante.
0: Magic System.
2: Vous aidez Gustine à trouver la réponse, c'est parti. Soleil, soleil, soleil. Alors, t'as dit Magic System,
0: Magic System.
2: Bah ouais, bah alors c'est peut-être pas ça, marrante celle-ci.
0: Ouais mais t'as dit spécialement pour moi, tu sais que je suis fan.
2: Bah oui je sais mais bon. Tu veux un instrument supplémentaire,
0: vas-y.
2: Une piste supplémentaire, attention ouais. Bon, c'est Kiki.
0: Ma petite à la magie, y a pas de Magic System et Khaled.
2: Magic System. Oui,
0: oui. Mais ils sont incroyables les Magic System, je te jure, ils ont pas le succès qu'ils méritent.
2: Bon, il faut dire que Gustine est complètement fan, voilà.
0: Oui.
2: Donc c'était spécialement pour toi pour cette dernière. Et c'est bien réussi, elle a donné la réponse alors que j'avais
0: mais
2: même
0: oui.
2: pas lancé les instruments. Elle nous a bousillé le jeu, hein. Mais c'est pas grave. Merci beaucoup.
0: Allez, il y a Naïka pour la suite des hits avec One Track Mind et ça se passe sur leur FM.
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1: 17h, passez un bon vendredi après-midi en direction du week-end.
2: Avec Zao et MC Solar, comme Caroline. C'est la suite des hits après le rendez-vous info et météo sur leur FM.
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4: Bonsoir à tous. Les incendies dans le sud de la France. Au total, plus de 2000 pompiers ont été mobilisés sur l'ensemble du territoire pour circonscrire une trentaine de feux, notamment dans les Pyrénées-Orientales, à Canet-en-Roussillon, où l'incendie est fixé mais reste sous surveillance. Attisé par un vent violent, l'incendie a parcouru une trentaine d'hectares avant d'endommager les campings. 6 personnes, dont un enfant, ont été légèrement blessées. Au total, 6 départements sont en danger très élevé de feux de forêt. Des feux attisés par l'épisode de forte chaleur que l'on vient de traverser. On a vécu le mois de juin le plus chaud jamais enregistré en France, avec une température moyenne de 22,7 degrés, supérieure de près de 4 degrés aux normales saisonnières. Demain, l'Hérault et les Pyrénées-Orientales passeront en vigilance orange canicule. Elle n'aurait pas agi seule. L'étau se resserre autour de la principale suspecte de l'explosion à Monaco lundi. Il s'agit d'une Ukrainienne domiciliée en Allemagne. Elle aurait donc bénéficié de complicité, selon le procureur. L'une des 3 victimes touchées par l'explosion a toujours son pronostic vital engagé. Il s'agirait de la maîtresse de l'oligarque ukrainien visé. La Cour de cassation a tranché. La France doit reconnaître la filiation reconnue à l'étranger entre des parents et un enfant né d'une gestation pour autrui. Bien que cette méthode de procréation reste interdite dans l'Hexagone, la Cour de cassation dit prendre cette décision compte tenu de l'intérêt supérieur de l'enfant. En Iran, les funérailles d'Ali Khamenei se préparent à Téhéran, l'ancien guide suprême tué lors des premières frappes américaines il y a 4 mois. Les autorités iraniennes attendent entre 15 et 20 millions de participants pour cet hommage national de 3 jours qui commencera demain. Le successeur d'Ali Khamenei au poste de guide suprême, son fils Mojtaba, n'a toujours pas été vu en public. Et puis en basket, les qualifications pour le Mondial 2027. L'équipe de France retrouve les parquets ce soir. Les Bleus partent affronter la Belgique à 20h30. L'équipe de France est deuxième de son groupe derrière la Suède. La Coupe du Monde de basket aura lieu l'an prochain au Qatar. Voilà pour l'essentiel de l'info. Excellente fin d'après-midi.
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5: Nous profitons encore d'une soirée ensoleillée. Ensuite, sous un ciel dégagé, les températures cette nuit nous apporteront un peu de fraîcheur avec des minimales autour de 14-15 degrés. Demain, c'est une journée pleinement ensoleillée encore au programme. Les températures en profiteront d'ailleurs pour gagner quelques degrés, tournant autour de 30 degrés pour la maximale.

0: Vous écoutez Louisa, c'est sur leur FM avec Jetlag. Il y a Taïk aussi pour la suite.
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0: Eh ben, ça fait plaisir de vous retrouver pour cette nouvelle heure ensemble jusqu'à 19h. Hein, dernière émission de la saison, Arnaud et Gustine. Et Gustine, tu voulais nous parler d'une actrice chanteuse. Attention. Chin chin, exactement.
2: Oui, donc l'actrice et chanteuse, hein, comme on a pu l'entendre, Isabelle Adjani, qu'est-ce qu'elle a? Elle a des démêlés avec la justice, figure-toi. Elle a été condamnée en appel à 10 mois de prison avec sursis et 10 000 euros d'amende pour fraude fiscale aggravée et blanchiment. Alors si on vous en parle, c'est pas tant pour ça, même si bon, c'est important de le savoir. Oui. Mais c'est parce qu'en fait, ses excuses, elles nous ont fait marrer aussi. Elle a dit donc à l'occasion de son audition, je vais être honnête, j'ai jamais rempli une fiche d'impôt et heureusement que ça aurait été désastreux. Donc bah, c'est-à-dire oui, plus désastreux que ce qu'elle a fait là, c'est quand même assez fort. Et puis surtout, elle a dit ouais, enfin bon, après excusez-moi, mais je sais pas compter quoi.
0: Comme ah ouais, si les ça excuses. Marcher, quoi. Ouais, ouais, non mais ouais, c'est difficile quand même les excuses. La phobie administrative, la fameuse phobie des infos, très bien.
2: Après, ceci dit, de base, elle a été condamnée à 2 ans de prison avec sursis et 250 000 euros d'amende. Donc finalement, maintenant, c'est 10 mois de prison avec sursis et 10 000 euros, quand même bien fait.
0: Elle s'en sort bien. Le journal des bonnes nouvelles, ce sera avant 19h. Le on en pense quoi, ce sera dans quelques minutes avec un contrat un petit peu spécial. Tiens, l'occasion de la sortie de GTA 6, ça sort le 19 novembre. On va vous en parler dans quelques minutes.
2: Et il y a Taïk pour les hits avec Girlfriend après l'infotrafic sur leur FM.
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32: L'infotrafic en direct sur leur FM à 17h19 avec toujours des ralentissements retour du Grand-Duché, ralentissement qui s'étire sur l'A3 et l'A31 depuis Gasperich jusqu'à Thionville-Beauregard, des ralentissements sur l'A4 encore au Luxembourg depuis Sessange jusqu'à Esch-sur-Alzette, vous ralentissez sur l'A13 du côté de Remerschen ou encore sur le secteur Sanem-Bacharage. On notera des ralentissements sur le réseau secondaire autour de la frontière du côté de Frisange, de Dudelange, de Cayle, de Russange, de Mont-Saint-Martin. Sur la Nationale 52, on ralentit également toujours sur cette même Nationale 52 sur le secteur de Mexi. On a un accident sur la D16 en direction d'Omescrune depuis Audaltich. Un accident impliquant un véhicule léger et une moto. Prudence et laissez faire les secours. Sur la 30, maintenant on ralentit au niveau du tunnel du Bois de Chêne, mais également entre Famec et Richemont dans les deux sens. On ralentit également sur la D652 entre Famec et Romba en passant par Clouange. On nous signale également un bouchon assez dense rue du Général Patton à Étanges-Grande, un ralentissement plus modéré sur les secteurs de Bassam et Koenigsmacher sur la D654. Enfin, il y a un bouchon également en arrivant sur l'échangeur de Feilly par la Nationale 431. Prudence et bonne route avec leur FM.

0: 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Bonne fin de semaine en route vers le week-end, peut-être même les vacances avec Freya Sky pour la suite.
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0: C'est le moment de donner notre avis sur le sujet du jour avec ce rendez-vous. On en pense quoi? Quel est le sujet?
2: Eh bien, on va parler de GTA 6. Ça y est, on le sait depuis quelques semaines maintenant. Le GTA 6 qui était tant attendu a une date de sortie. Ce sera le 19 novembre. Et évidemment, il y en a plein qui ont décidé de s'organiser à l'occasion de cette sortie de GTA 6. Il y en a
0: qui ont
2: des jours de congé,
0: oui,
2: etc. Oui, pour ceux qui connaissent pas, du coup, c'est un jeu. Et donc, il y en a un autre qui a décidé de créer un faux contrat avec sa chérie. En fait, sur ce contrat, il est écrit que pendant environ une semaine après la sortie du jeu, il a le droit de jouer quand il le souhaite sans être jamais dérangé par sa compagne. En échange, elle donc ne doit pas l'interrompre pendant ses missions, ne pas passer devant la télé, ne pas se plaindre du temps de jeu de son conjoint, lui demander de faire des tâches ménagères au mauvais moment. Et donc le document, il va même carrément plus loin en disant que par exemple, si sa compagne, elle participe financièrement à l'achat du jeu à hauteur de $40, eh ben elle peut supprimer l'une des règles au-dessus. Donc du coup, pense quoi de ce contrat?
0: Bah écoute, je sais pas, c'est pas mal. Tu dis c'est un faux contrat. Est-ce que c'est vraiment un faux contrat si elle respecte pas? Elle a signé ou pas déjà?
2: Il faut savoir. Oui, les deux ont signé. Ouais.
0: Ah bon, bah alors c'est qu'elle est consentante. Mais du coup, si elle respecte pas, il se passe quoi? Est-ce qu'il y a des clauses? Est-ce qu'il va se passer ou pas?
2: Non, mais
0: c'est la rupture assurée.
2: Autant pas aller jusqu'à là, quoi.
0: Et toi, alors, on en pense quoi de ce contrat? Je suis sûr que ça te plaît, toi, ça.
2: Ah, bah, bien sûr, évidemment, bien sûr. J'ai adoré, t'imagines? Non, mais, enfin, je sais pas, je trouve ça d'une tristesse infinie, quoi.
0: Oh, c'est drôle.
2: Bah, non, mais de vrai, alors, autant le gars, s'il est passionné par GTA, il a tout à fait le droit, et donc elle, juste, elle a pas besoin de signer un contrat pour qu'il puisse jouer et tout, elle le laisse tranquille pendant une semaine, moi, ça me pose pas de soucis. Mais c'est surtout que, en fait, le principe d'un contrat, c'est pas que les deux, ils sont censés gagner quelque chose, tu vois. Elle, je sais pas ce qu'elle gagne, du coup.
0: C'est pas là.
2: La tranquillité.
0: Oui, exactement. Mais ils devraient faire ça aussi pour la Coupe du Monde, moi, je pense. Moi, je vais faire signer un contrat aussi. Madame doit ramener les chips, madame doit ramener la bière et ne pas passer devant la télé et tout ça. Qu'est-ce que t'en penses? C'est une bonne idée, on en pense
2: quoi? Nous aussi, si on peut faire signer un contrat où vous nous laissez tranquilles et vous venez pas nous harceler dans la rue, ça m'irait.
0: Oh là là, bon, allez, ça c'est fait. Freya Sky, on y va, c'est la suite avec Silent Treatment. Bon, en même temps, j'aurais mieux fait de me la fermer, on est d'accord.
2: Oui.
0: Allez, c'est leur FM.
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0: Mickey avec Ça pique un peu quand même sur leur FM, la radio Lorraine, et il y a Shakira et Burna Boy avec Die Die pour la suite des hits.
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0: Alors Arnaud, c'est toi qui es allé faire un tour sur TikTok et t'es tombé sur une influenceuse senior. Qu'est-ce que c'est que cette histoire?
2: Ah ouais, c'est génial, c'est aux États-Unis, influenceuse senior, effectivement, elle a 96 ans, elle fait des TikTok, et oui, elle s'appelle Liliane, et attention, histoire incroyable, elle a été menacée d'expulsion de sa maison de retraite dans le Connecticut pour avoir fait quoi? Organiser des fêtes dans sa chambre avec service d'alcool et tapage nocturne. Attention, parce qu'il y a des gens qui ont été vus en train de sortir de sa chambre à 1h du mat, l'établissement lui a envoyé un avertissement officiel. Et bah, attends, à 1h du mat quand t'as 96 ans, c'est comme s'il était 4h du mat. L'avis dit, les fêtes sont interdites et vous ne pouvez pas servir d'alcool aux autres résidents. Il s'agit d'une question de sécurité. Liliane, elle a dit, moi je m'en fiche. Elle paye 12 000 $ par mois à la chambre. Elle a refusé de se plier au règlement. Elle affirme qu'elle voulait profiter de ses derniers chapitres de vie. Elle a même posté donc une vidéo que j'ai vue sur TikTok avec une gueule de bois le lendemain. Ça, c'était terrible. Ils ont quand même discuté avec la direction de l'EHPAD, donc elle a le droit maintenant de recevoir des amis tard le soir dans sa chambre à condition de pas servir d'alcool. Mais c'est incroyable, ça, 96 ans.
0: Ce soit un petit thé, quoi. Mais non, mais en même temps, j'ai envie de te dire que il y a plein d'EHPAD aujourd'hui qui proposent des bars où ils vendent justement de l'alcool et tout. En fait, le principal problème, c'est que ils gagnent rien, l'EHPAD, parce que ça doit être elle qui achète les bouteilles de tease. Mais je suis sûre que si elle fait un partenariat avec eux et qu'elle reverse un pourcentage de l'argent qu'elle fait payer aux autres.
2: Ah ouais, le business,
0: bien sûr, évidemment.
2: Je sais pas si elle fait payer les boissons, j'en sais rien, mais bon, en même temps, 12 000 $ par mois, elle paye la chambre. Moi, j'ai dit, je fais ce que je veux dans ma chambre, m'embêtez pas, quoi.
0: Évidemment.
2: À ce prix-là, c'est clair. Moi, ce qui me fait marrer, c'est quand même qu'il y ait des gens qui étaient repérés en train de sortir de sa chambre à 1h du matin. T'imagines, 96 ans, en déambulateur, la sortie de boîte de nuit.
0: En même temps, les pauvres vieux, ils vont se coucher à 18h, donc c'est sûr qu'une heure du matin pour eux.
2: Incroyable.
0: Shakira et Burna Boy, tiens, justement, pour rester dans l'ambiance festive de cette EHPAD, on écoute Die Die dans un instant sur leur FM.
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0: Capaldi, c'était Stay Love sur leur FM et Ariana Grande dans quelques minutes avec Hate That I Made You Love Me. On va retrouver vos rendez-vous préférés avec notamment à 18h l'info et la météo. Et avant ça, Arnaud, tu parles cadeau.
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0: Vous êtes sacrément gâtés quand même. Hein. Ariana Grande pour la suite, on écoute Hate That I Made You Love Me sur leur FM.
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2: Arnaud Augustine pour vous accompagner, Christophe May pour les hits. On va écouter la lune après l'info et la météo sur l'heure FM.
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4: Bonsoir à tous. 6 départements de l'arc méditerranéen toujours en danger très élevé de feux de forêt, des Pyrénées-Orientales aux Bouches-du-Rhône. Hier, 26 incendies étaient en cours simultanément. C'est dans l'Aude que les flammes ont été les plus féroces. Elles ont dévoré près de 1000 hectares à Pouzol-Minervois. Le feu est désormais fixé. Cet après-midi, le ministre de l'Intérieur était sur place. Laurent Nunez a souligné la situation critique actuelle.
5: Nous sommes évidemment très inquiets sur cette période de saison de feu. On a un mois d'avance là sur les départ de feu. 9 feux sur 10 ont une origine humaine. Donc voilà, il faut vraiment que nos concitoyens fassent extrêmement attention. Les conditions sont propices au développement de feux importants. Donc il y a tous les gestes de prévention habituels, évidemment de ne pas faire de barbecue, d'éviter des randonnées dans les secteurs quand ils sont fermés à l'usage pédestre. Faire attention évidemment aux jets de mégots. Voilà, tout un tas de mesures sur lesquelles nous communiquons énormément, mais qui doivent être appliquées avec beaucoup de vigilance.
4: Le risque de feux de forêt restera encore très élevé ce week-end. Des incendies alors que la France vient de vivre le mois de juin le plus chaud de son histoire. C'est ce que nous apprend Météo France, avec une température moyenne de 22,7 degrés, supérieure de près de 4 degrés aux normales saisonnières. Le scandale des airbags Takata continue. On apprend la mort d'un conducteur survenu au mois de janvier en Haute-Savoie après l'explosion de son airbag. Le bilan passe à 3 morts en métropole. La campagne de rappel des voitures concernées se poursuit. Du monde sur les routes à quelques heures du début des vacances. Bison futé voit rouge dans le sens des départs à hauteur du nord-est. C'est orange partout ailleurs. Demain, c'est le nord-ouest qui sera en rouge. Et puis le foot, suite et fin des 16e de finale de la Coupe du Monde ce soir. Au programme Australie, Égypte, Argentine, Cap-Vert et Colombie, Ghana. Les 8e de finale de la compétition commenceront demain avec Canada-Maroc, suivi du match de l'équipe de France contre le Paraguay. Voilà pour l'essentiel de l'actualité. Passez une excellente soirée.
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6: Et côté météo, on passe une soirée agréable sous un ciel globalement bien dégagé. Ce ciel clair permettra aux températures cette nuit de descendre autour de 14-15 degrés pour la minimale. Demain, c'est une nouvelle journée pleinement ensoleillée. La chaleur en profitera d'ailleurs pour gagner quelques degrés, tournant autour des 30 degrés pour la maximale.

0: Mike Smith sur leur FM avec Niall Horan sur cet excellent morceau, c'était Drive Safe.
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0: Et on est ravis de vous accompagner, peut-être le début des vacances pour certains, certaines d'entre vous. Bienvenue en vacances, bienvenue en week-end ou alors bon courage pour ceux qui bossent encore. On est là, nous on vous lâche pas avec le journal des bonnes nouvelles dans un instant. Et avant, forcément c'est vendredi donc on parle des sorties albums.
2: Hein. Bonne nouvelle aussi pour les sorties albums, le grand retour de Madonna. Eh ouais, on l'attendait depuis des mois, des semaines, des années. 15e album pour Madonna, 15e album studio Confessions 2, c'est la suite de Confessions on a Dance Floor. Repris contact avec Stuart Price qui avait réalisé le premier album. Donc c'est house, c'est disco, c'est techno, il y a plein de duos, entre autres bien sûr avec Sabrina Carpenter. Hein. Le fameux Bring Your Love, il y a aussi Stromae, il y a aussi Martin Garrix, ça y est, c'est dispo, le nouvel album de Madonna. Qu'est-ce qui sort d'autre sinon? Il y a Sienna Spiro, tu sais, qui chante Die on This Hill.
0: Ah oui.
2: Elle sort son album, s'appelle Visitor. Et puis, est-ce que tu te souviens de Bébé Brune, Adrien Gallo?
0: Évidemment, Ouna et tout là.
2: Ouna Fichot.
0: Lui aussi.
2: Oui, eh ben il sort un album tout seul, Adrien Gallo, le chanteur des Bébés Brunes, mini album 5 titres, ça s'appelle Dernier souvenir du futur. Voilà pour les sorties album de la semaine. Gros retour de Madonna, c'est énorme.
0: Eh ben il y a que des bons artistes hein, de toute façon hein, comme dans un instant sur leur FM avec Bruno Mars, I Just Might.
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2: Le point sur la circulation à 18h20 avec de nombreux ralentissements, notamment au retour du Grand-Duché, des ralentissements sur la 3 et la 31 depuis Gasperich jusqu'à Illange sur la 31. On ralentit également sur la 4 au Luxembourg, plus modérément depuis Le Delange jusqu'à Pompières sur la 13. On note un ralentissement secteur Remerchen et secteur Bacharage. Sur le réseau secondaire, on note des bouchons du côté de Frisange, de Dudelange, de Cael, de Russange. On ralentit également sur le secteur Fixem, Bayrun et Cirque sur la D1. C'est très ralenti sur le secteur de Königsmacher, sur la D654. Sur la 30, on note des bouchons en arrivant sur le tunnel du Bois de Chêne, mais également, et pour finir, toujours à cause des travaux sur le secteur du Cange, des ralentissements entre Saint-Nicolas-en-Forêt et Richemont dans les deux sens. Prudence et bonne route avec leur FM.

0: belle fin de journée à l'écoute de Leur FM et à l'écoute de Kinvey hein, pour la suite des hits avec Soleil dans ma tête.
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0: Alors, pour rappel, pour tous ceux qui viennent d'arriver, le génie du jour, on est bien d'accord que c'est totalement ironique. Hein,
2: ah
0: bien
2: oui.
0: Évidemment,
2: bah
0: on va
2: oui.
0: vous parler d'une histoire d'un gars, on s'est dit, oh là là, alors lui, c'est vraiment le génie du jour, quoi.
2: Là, lui, c'est vraiment le génie du jour de l'année, carrément, avec cet agriculteur en parlant le Jura suisse. Qu'est-ce qu'il a fait? Il a eu une peine de cœur. Sa chérie l'a quitté pour un autre agriculteur, un voisin. Du coup, il était très vénère et il a décidé de se venger. Qu'est-ce qu'il a fait? Il a semé du rumex. Alors le rumex, qu'est-ce que c'est? C'est une mauvaise herbe, invasible, très nuisible. Donc il s'est dit, je vais aller dans le champ de celui qui m'a piqué ma copine et je vais lui mettre des mauvaises herbes partout. Donc déjà, c'est pas très cool. Mais
0: à
2: en
0: la
2: plus,
0: vengeance d'agriculteur, elle est incroyable.
2: En plus, comme c'est notre génie du jour, qu'est-ce qu'il a fait? Il s'est trompé de champ.
0: Voilà.
2: Donc il a planté ses graines dans le mauvais champ, dans le champ de deux agriculteurs bio en plus, sans lien du tout avec son problème. Donc ils ont dû passer des heures et des heures à essayer d'enlever les graines parce que le rumex, tiens-toi bien, sont des graines qui restent viables pendant 50 à 80 ans. Donc ça peut pousser pendant très très longtemps. Il a été bien sûr confondu par les autorités et là le jugement vient de tomber. Donc ça se passe en Jura suisse. Donc il est condamné à 800 francs suisses d'amende et de frais et 30 jours amende avec sursis. Alors je comprends pas du tout ce que ça veut dire hein, les jours amende les machins, mais apparemment il a quand même été condamné.
0: Et comment ils l'ont su que c'était lui les gars, tu vois?
2: Je sais pas.
0: Balance lui-même.
2: Je sais pas comment ça s'est passé exactement, mais comme c'est notre génie du jour, je sais pas, on l'a peut-être vu en train de balancer les graines dans le mauvais champ.
0: C'est probable.
2: Ce qui est drôle quand même, c'est les vengeances d'agriculteurs, tu vois. Les
0: oui.
2: gars, qu'est-ce qu'ils font? Ils plantent des mauvaises herbes dans le champ du voisin.
0: Ils libèrent les vaches dans le pré. Enfin, tu vois, c'est ce genre de truc, c'est génial quand ça n'arrivera jamais en ville, quoi. Nous, on peut faire quoi? Rayer une bagnole, crever des pneus, c'est le grand max.
2: Mais on fait rien en fait, hein. Ne faites rien,
0: oui,
2: les amis. Hein.
0: Pardon, voilà. Oui, ne faites pas. Kinvey, pour la suite des hits, c'est Soleil dans ma tête dans un instant sur leur FM.
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0: The Second Voice sur leur FM avec Let Me Be, ça c'est parfait pour l'été. Hein.
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0: À suivre, le journal des bonnes nouvelles, ce sera avant 19h pour terminer l'émission. 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
0: L'œil, c'est pour le retour des hits avec Am I Enough, c'est sur leur FM, bonne fin d'après-midi.
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0: Lore FM, la radio Lorraine avec Sound of Legends, c'était San Francisco, c'est Arnaud Augustine avec vous.
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0: Et nous terminons cette émission, nous terminons la saison, eh bien, avec les bonnes nouvelles. Ça, c'est traditionnel de vendredi, le journal des bonnes nouvelles.
2: Et on commence avec une immense performance signée qui Kate Middleton, la princesse de Galles, oui, rien qu'elle, en rémission de son cancer depuis environ 12 mois, elle a relevé le défi Three Peaks. Alors en gros, c'est gravir les plus hauts sommets d'Angleterre, d'Écosse et de Pays de Galles en moins de 24 heures, une initiative sportive et symbolique qui permet notamment de soutenir la recherche contre le cancer et l'hôpital qui l'a accompagnée pendant son traitement. Et ça, franchement, c'est beau.
0: Bravo à elle. Autre bonne nouvelle de la semaine.
2: Et ben direction le Mexique avec une histoire qui finit bien. Gorda, alors c'est qui Gorda d'ailleurs au Mexique, ça veut dire grosse, enfin c'est en espagnol quoi, la petite grosse. C'est une chienne qui a disparu depuis plus d'un mois et elle a été retrouvée grâce à une vidéo virale diffusée pendant les célébrations de la Coupe du Monde. Donc en fait le Mexique, ils ont gagné, les Mexicains ils étaient totalement fous, ils ont vu un chien dans la rue, ils l'ont pris pour faire la fête avec. Et là il y a une personne devant la télé qui s'est dit bah c'est mon chien.
0: Génial.
2: Donc reconnu totalement par hasard, l'animal il a pu être récupéré à 15 km de chez elle, un petit peu amaigri du coup la Gorda, mais en bonne santé. Et surtout le plus important, c'est qu'elle a retrouvé sa famille.
0: Bah oui, bien sûr. Allez, dernière bonne nouvelle de la semaine.
2: Alors ça, c'est une initiative originale que j'ai aimée dans les Vosges. Face aux fortes chaleurs, hein, dernièrement, il y a un hypermarché Leclerc, celui de Mirecourt, pour ne pas les citer, qui a autorisé exceptionnellement les chiens à rentrer dans les rayons climatisés avec leur maître. En fait, ils se sont rendus compte que certainement, il y a des gens qui allaient laisser leurs chiens dans la voiture et qu'il faut certainement pas faire ça lors des canicules. Donc ils ont dit, bah vous savez quoi, prenez les cabots dans le supermarché et puis tout se passera bien. Et en effet, donc hein, tout s'est bien passé. Et c'était juste trop mignon de voir les chiens dans les petits caddies comme ça.
0: Bah, c'est choupi, ça. Merci pour ces trois bonnes nouvelles de la semaine. C'est parfait, ça, pour partir en week-end ou en vacances. D'ailleurs, nous, on y va en vacances. Hein.
2: Bah oui, on vous les souhaite excellentes, bien évidemment. Et puis, vous allez pouvoir aussi profiter de la bonne musique Lore FM hein, tout au long des vacances, avec notamment DC's et Théodora Mélodrama.
0: Oui, on a été très heureux de vous accompagner pendant cette saison. À partir de 19h, c'est Gilou qui sera là avec la musique pop-rock. Bonnes vacances, à bientôt.
2: À bientôt sur Lore FM, bonnes vacances.
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2: L'infotrafic en direct sur leur FM à l'approche de 19h avec toujours des ralentissements autour du Grand-Duché sur l'axe A3 à 31 depuis Gasperich jusqu'à Illange-Voire-Guénange. On ralentit également sur l'A4 au Luxembourg depuis le Delange jusqu'à Pompierre. Ralentissement modéré ici. On a des ralentissements sur le réseau secondaire du côté de Frisange, de Cail, de Dudelange, de Volmerange-les-Mines ou encore de Russange. Sur la Nationale 52, on ralentit autour de Mont-Saint-Martin. On a toujours ce ralentissement en arrivant sur le tunnel du Bois de Chêne, sur la 30, puis après sur le secteur Famec-Richemont dans les deux sens. Et pour finir, on a un ralentissement important sur la D654 secteur Königsmacher jusqu'à Bassam. Prudence et bonne route avec leur FM.

0: Ça, c'est vraiment toi, Téléphone. Le single est sorti le lendemain de l'arrivée dans les bacs de l'album Dure Limite en 1982.
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0: Et bonsoir tout le monde. Et nous voilà réunis encore une fois pour une session de 2 heures de hip hop et surtout rock dans leur FM pop rock. Et pour la dernière de la saison, je m'appelle Gilles, je vous accompagne jusqu'à 21h. Et c'est promis, on va se faire bien, bien plaisir avec, comme c'est vendredi aujourd'hui, une belle petite session acoustique. Avec déjà là une petite surprise. On terminera l'heure comme il se doit avec le double classique. Là, on va faire en toute simplicité dans l'exceptionnel. Et puis, dans l'heure prochaine, il y aura le dernier pavé qui fait du bien de la saison. Là aussi, avec de quoi se faire bien, bien plaisir. Voilà pour le programme de ce vendredi soir dans leur FM Pop Rock. Et pour vous faire patienter jusqu'à notre session acoustique, je vous propose une petite nouveauté. Made in France, June the Girl arrive dans quelques minutes avec Armageddon, un classique déjà également pour patienter avec Desire de U2. Ça arrive juste après Superbus maintenant, c'est Radio Song dans leur FM Pop Rock. Belle soirée.

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0: la version remixée d'Armageddon de June the Girl, un morceau réinventé, travaillé sans doute pour les festivals de cet été.
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0: Et maintenant, comme c'est vendredi, allez, on coupe le jus et on passe en mode acoustique pour quelques morceaux avec, pour terminer, une cerise sur notre gâteau, une reprise d'un titre du King of Pop par Chris Cornell. Mais avant cela, on retrouve les Red Hot Chili Peppers avec un titre extrait de Californication en 1999, un titre sans batterie et qui ne repose que sur une ligne de basse acoustique de Flea et le picking de guitare de John Frusciante. C'est Road Tripping. Et pour commencer notre session acoustique de ce soir, on retourne en 1993 sur MTV lors du live Unplugged de Nirvana pour s'écouter ce morceau traditionnel repris avec une telle intensité qu'il nous donne encore des frissons. Voici Where Did You Sleep Last Night par Nirvana dans notre session acoustique de ce vendredi soir sur leur FM.
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0: cerise sur le gâteau pour terminer cette dernière session acoustique de la saison. Une reprise de Billie Jean par Chris Cornell.
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0: Le regretté chanteur de Soundgarden qui s'est approprié ce tube du King of Pop Michael Jackson pour en faire une complète rock acoustique sombre, lente et habité. Et maintenant, eh bien, on remet le jus en attendant de terminer l'heure avec le double classique qui fera en toute simplicité dans l'exceptionnel. En attendant, je vous offre les Fatal Picard avec Salé Célibataire, The Lemon Twigs avec I Just Can't Get Over Loving You et tout de suite, Big Soul. Voici le brio dans leur FM Pop Rock.
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0: sur Arte.
1: En 2007, sur Pamplemousse Mécanique, les Fatal Picard, seuls et célibataires.
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1: Et on s'approche de 20h, il est donc temps de passer au dernier double classique de cette saison avec, en toute simplicité, de l'exceptionnel. C'est ce que je vous promets depuis le début de cette émission, et de l'exceptionnel, il va en être question avec un titre qui fait presque 8 minutes. Oui, c'est long en radio, mais c'est exceptionnel puisque je vous propose Stairway to Heaven de Led Zeppelin pour arriver à 20h. Et tout de suite, on commence notre double classique avec un titre qui retranscrit l'anarchie joyeuse et l'euphorie totale de la liberté retrouvée le dernier jour d'école. Un titre dont les adolescents en 1972 ont fait leur cri de ralliement ultime pour les vacances, propulsant ainsi la carrière d'Alice Cooper. Voici School's Out dans le double classique, leur FM Pop Rock. Belle soirée.

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1: Excellente soirée pop rock sur leur FM à 20h. Et pour commencer cette toute dernière heure pop rock, j'ai pour vous Wet Leg, Bandy Bandy et Talisco. Premier extrait, c'est d'un album prévu pour la fin d'année, a priori pour la rentrée, puisque le groupe commencera à ce moment-là également une nouvelle tournée. Voici Wa Wa Wa dans leur FM pop rock.

0: Extrait de Moisturizer, le deuxième album studio de Wet Leg. C'était Mange Tout.
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0: Excellente soirée pop rock, évidemment, qui se poursuit avec, dans quelques petites minutes, des souvenirs signés Noir Désir ou encore Placebo. Il y aura également dans quelques minutes le dernier pavé qui fait du bien de la saison, avec là encore de quoi se faire plaisir. C'est vendredi, on se lâche un petit peu plus et c'est la dernière de la saison, alors il n'y a pas de raison de se retenir. Et alors rendez-vous dans quelques petites minutes maintenant pour ce pavé qui fait du bien. En attendant, je vous propose de retrouver Noir Désir avec Ici Paris et le spécial cas de Placebo tout de suite. Belle soirée, pop rock évidemment sur leur FM.

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0: la la. Are you ready for the weekend? C'est la question que nous pose Train. Évidemment qu'on est prêt, on y est, c'est le week-end. Merci d'être avec nous sur leur FM.
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0: Et pour poursuivre notre première soirée du week-end, peut-être des vacances pour certains, c'est l'heure du pavé qui fait du bien. C'est plus de 20 minutes de hit pop et surtout rock sans blabla avec aujourd'hui, vendredi, plus de légèreté dans la programmation. Et comme c'est la dernière de la saison, au lieu de petites pépites, je vous ai mis des gros morceaux qui font bien plaisir dans ma sélection de ce soir, avec notamment Lofofora, Holiday in France. On retrouvera la reprise de Smooth Criminal par Alien Drum Farm. Suite à Manit Follow It Queen, c'est signé Hubert Félix Yeffen à l'origine. Je vous propose la reprise de Matmata dans un instant, juste le temps pour nous de nous écouter le dernier The Warning sur leur FM et dans leur FM Pop Rock. Voici Love to be Loved. Belle soirée Pop Rock, évidemment.

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0: Une petite série de souvenirs pour terminer. Il y a le dernier pavé qui fait du bien de la saison avec les Ramones et Blitzkrieg Bop. Il y a eu Indochine avec Marilyn et à l'instant, c'était les Fontaines of Wayne pour Sing to the Bottom.
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0: Et voilà les amis, il est temps de tirer le rideau sur cette saison de Leur FM pop rock avec deux classiques pour arriver jusqu'à 21h avec Queen et Even for Everyone et Green Day, Good Riddance. Time of your life. Je vous souhaite une excellente fin de soirée, un très bon week-end et de belles vacances. Et je vous dis à bien vite sur Leur FM. Salut.

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